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0: comment cela s'appelle-t-il quand le jour se lève comme aujourd'hui et que tout est gâché? Que tout est saccagé?
1: Il le sait.
0: Un très beau nom. Ça s'appelle l'aurore.

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0: On ne peut rien vous faire pour l'instant.

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3: 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Bonjour et bienvenue pour cette matinée sur Radio Toucan 91.9 FM et sur radio-toucan.fr. 3 heures de programme vous attendent. On commence tout de suite avec une émission de nos bénévoles. Et oui, Radio Toucan est une radio associative qui est alimentée en grande partie par des bénévoles qui viennent vous proposer chaque jour des émissions sur différentes thématiques, l'histoire, la musique, le social. Et c'est tout de suite sur Radio Toucan.
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8: Toucanesse, Toucanais, au-delà, bienvenue dans ce nouveau numéro de Grenier à histoire de la saison 10 des aventures radiophoniques. Bonjour Gérard.
9: Bonjour.
8: Bonjour Jean-Luc.
10: Bonjour Hugues.
8: Alors Gérard, aujourd'hui dans votre rubrique, de quoi allez-vous nous parler? Votre rubrique, c'est pour hier ou pour demain?
9: Eh bien, on va parler des élites administratives dans notre pays.
8: Et vous, Jean-Luc?
10: Eh bien, je vais parler d'objets extraordinaires de la fin du néolithique européen, des statues menhirs. Ils ont fait des petites stèles qui sont dressées un petit peu partout en Europe.
8: Et puis pour notre conversation radiophonique, il sera question de Marc Bloch. À la toute fin de l'émission, ce sera le moment des recommandations de Jean-Luc et Gérard. Vous avez le programme. Il est temps de retrouver la chronique de Gérard Lange.
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8: Gérard, nous le savons désormais dans votre chronique, c'est pour hier ou pour demain. Vous n'hésitez pas à mélanger passé et présent. Et vous voulez défendre aujourd'hui l'École nationale d'administration, autrement dit l'ENA, et c'est peut-être c'est une surprise de ma part.
9: Ben oui, ça peut être une surprise, mais si on a reproché à l'ENA de former des élites hors sol dirigeant le pays au mépris du peuple, il ne faut pas oublier que c'est sous le Front populaire qu'est née cette idée d'une école de hauts fonctionnaires de l'administration. Et les résistances avaient été trop nombreuses. Et en 1945, on a le sentiment que le désastre de 40 est imputable aux militaires, certes, mais aussi aux fonctionnaires. Et le 9 octobre 1945, le gouvernement nationalise l'École libre des Sciences Po de Paris, qui prend le nom d'Institut d'études politiques, Sciences Po qu'on dit couramment, et l'ordonnance crée aussi l'École nationale d'administration. Pour De Gaulle, l'administration doit être un bras armé de la démocratie. Michel Debré, chargé de réformer la fonction publique, pose les bases républicaines de cette nouvelle école. Un concours unique, une formation unique. Auparavant, chaque ministère avait son concours et un institut privé pour le préparer avec des recrutements très opaques. Création d'un stage en troisième année. Alors ça, c'est une grande innovation à l'époque. Aucune université ne propose un stage en entreprise, on va dire. Et le directeur des stages, Pierre Racine, en fixe les objectifs. Il s'agit d'aller au contact de la nation de manière à acquérir de la compréhension, sinon de la sympathie pour tous les gens qu'ils auront à administrer plus tard. Alors l'ENA a formé 6500 élèves, donné à la France 4 présidents, Giscard d'Estaing, Jacques Chirac, François Hollande, Emmanuel Macron, et des grandes figures qu'on appelle des commis de l'État, genre Paul Delouvrier ou Pierre Bloch l'aîné, et j'en passe.
8: Alors je vais jouer, Gérard, si vous le voulez bien, le niais de service, mais avec un tel bilan, comment se fait-il qu'on ait mis fin à l'ENA ?
9: Eh bien, parce qu'en fait, les critiques seront très vite émises contre ce qu'on appelle l'énarchie. Alors, à droite, on reproche plus ou moins à l'école, dès le début, de diffuser une pensée communo-progressiste. Et à gauche, c'est la démocratisation du système qui déçoit, accueillant finalement assez peu d'enfants du peuple parmi les élèves. Alors, en avril 2019, face au mouvement des Gilets jaunes, Emmanuel Macron croit bon d'annoncer « Je pense qu'il faut supprimer l'ENA pour bâtir quelque chose qui fonctionne mieux ». Ce sera la création de l'INSP, l'Institut National du Service Public, en janvier 2022.
8: Donc, la preuve que le gouvernement est très agile, Gérard, puisque finalement, avec la création de l'Institut national du service public en janvier 2022, tous les problèmes sont solutionnés.
9: Alors, effectivement, on a essayé de régler des problèmes techniques, mais appeler l'école INSP au lieu d'ENA, est-ce que ça change vraiment beaucoup à l'affaire ? En fait, il faut relier le problème de l'ENA au tournant néolibéral des années 80, comme d'habitude dans mes chroniques. À partir du moment où l'État est comme un poids, est vécu comme un poids, qu'on lui intime l'ordre d'être géré comme une entreprise, qu'il faut qu'il allège ses missions, les hauts fonctionnaires n'ont plus qu'à gérer ce qui reste de l'État. Bon, pas du tout motivant. De plus, gérer l'État avec les méthodes du management privé cultive chez ces hauts fonctionnaires non une envie d'être utile au monde, mais de devenir puissant et ou millionnaire. La figure du serviteur de l'État s'efface au profit de la figure de l'homme du pouvoir. Alors, la première vraie réforme de l'administration serait, selon Alain Supiot, juriste professeur émérite au Collège de France, de redonner sa pleine légitimité au service public qui doit d'abord aider les plus faibles. Selon lui, alors que le XXe siècle avait vocation à voir la pauvreté s'atténuer sous les efforts des États-providence, le début du XXIe est un retour aux mentalités du Moyen Âge. Le pauvre n'est plus notre prochain, mais un étranger. Il redevient un inutile au monde. Pour nous réveiller, Alain Supiot nous incite à relire Bossuet. Ah oui, Bossuet. Ce partisan de la monarchie absolue et cet homme hostile à l'édit de Nantes, eh bien, gifle dans ses sermons les consciences des grands de la cour de Versailles. Écoutons-le. Si vous ne portez pas le fardeau des pauvres, le poids de vos richesses mal dispensées vous fera tomber dans l'abîme. Vous avez tort de traiter les pauvres avec un mépris si injurieux. Et au final, il dit « tous les hommes sont égaux devant Dieu ». Alors, le mot est lâché, pas Dieu, mais égalité. Il n'y aura pas de résolution de la crise multiforme que nous vivons sans travailler la question de l'égalité. C'est à ce prix que le fonctionnaire pensera à nouveau qu'il est doux de servir l'État. Alors, pour finir, en chanson, contrairement à Marcel Aimé qui titre sa chanson avec ironie, moi, je l'affirme avec conviction qu'il est bon de servir l'État.

0: Extrait de « Qu'il est doux de servir l'État », un titre de la comédie musicale « Patron », livret de Marcel Aimé, musique de Guy Béard, interprétée ici par Zizi Jeanmaire. C'est une création du 10 septembre 1959 au théâtre Sarah Bernard. Et c'était dans une mise en scène de Roland Petit. Alors, merci à Gérard Lange pour sa chronique sur l'ENA, que vous pouvez réécouter sur Radio Toucan, radio-toucan.fr. Pour faire la transition avec notre sujet du jour, Marc Bloch, du savant au résistant, désengagement ou engagement, le dilemme de Marc Bloch, je vous propose justement d'écouter un jeune énarque dont la promotion 1995 a pris le nom de Marc Bloch. L'un des élèves de l'ENA s'exprime au micro de France 3 sur ce choix. Il évoque notamment l'importance d'un des livres de Marc Bloch, Une étrange défaite, ouvrage dans lequel Marc Bloch réfléchit en 1940, donc en historien du temps présent, sur les causes, il réfléchit sur les causes de la défaite de la France face à l'Allemagne nazie.
1: Il a réussi dans un ouvrage qui s'appelle L'étrange défaite, à analyser les raisons de la défaite française en mettant en évidence le fait que quand les élites renonçaient à leurs responsabilités, quand elles démissionnaient, un grand pays comme la France pouvait s'écraser, pouvait s'effondrer. Et là, je crois que le message pour des gens qui veulent devenir fonctionnaires a été très important. Je crois que c'est ça qui a joué.
2: Pour vous, c'est donc un bon choix?
1: Ah, pour moi, c'est un excellent choix, j'en suis très fier.
0: Archives de l'Institut National de l'Audiovisuel, ce jeune énarque que vous venez d'entendre s'exprimer au micro de France 3, ben c'est Édouard Philippe. Il expliquait l'importance que revêtait la pensée de Marc Bloch pour un futur haut fonctionnaire. Nous allons donc consacrer la suite de notre émission à Marc Bloch, qui va entrer le 23 juin prochain au Panthéon, avant d'essayer de comprendre, grâce à l'historien Olivier Lévy Dumoulin, pourquoi Marc Bloch, cet historien, cet intellectuel, qui n'est pas forcément très connu du grand public, va entrer au Panthéon, je vous propose d'écouter une courte biographie de Marc Bloch réalisée par Radio Toucan à partir de la chronologie figurant dans l'ouvrage collectif dirigé par Florian Mazel et Yann Potin, Marc Bloch, l'histoire en résistance, paru cette année au Seuil. Je vous propose donc d'écouter cette courte biographie.
3: Marc Bloch naît en 1886 à Lyon, où son père, Gustave, est professeur. C'est une famille alsacienne. Gustave, le père donc de Marc Bloch, a choisi la France en 1871 après la perte par la France de l'Alsace. Une famille de culture juive mais profondément laïque. Sur ses origines juives, Marc Bloch écrivait dans le témoignage dans lequel il analysait la défaite de la France en 1940 et qui sera publié après sa mort sous le titre « Une étrange défaite ». Marc Bloch écrivait « Je suis juif sinon par la religion que je ne pratique point, non plus que nul autre, du moins par la naissance. Je n'en tire ni orgueil ni honte. Je ne revendique jamais mon origine que dans un cas en face d'un antisémite. Mais peut-être les personnes qui s'opposeront à mon témoignage chercheront-elles à le ruiner en me traitant de métèque. Je leur répondrai sans plus que mon arrière-grand-père fut soldat en 1793, que mon père en 1870 servit dans Strasbourg assiégé, que mes deux oncles et lui quittèrent volontairement leur Alsace natale après son annexion au Deuxième Reich, que j'ai été élevé dans le culte des traditions patriotiques dont les fils de l'exode alsacien furent toujours les plus fervents mainteneurs, que la France, enfin, dont certains conspireraient volontiers à m'expulser aujourd'hui, et qui peut-être, qui sait, réussiront, demeurera, quoi qu'il arrive, la patrie dont je ne saurais déraciner mon cœur. Marc Bloch grandit à Paris. Entre 1900 et 1903, il suit sa scolarité au lycée Louis-le-Grand, où il obtient son baccalauréat lettres-philosophie. En 1904, c'est le début de sa scolarité à l'école normale supérieure où enseigne d'ailleurs son père. Il réussit l'agrégation d'histoire en 1909. Il publie en 1912 ses premiers articles scientifiques, notamment un article sur Blanche de Castille et les serfs du chapitre de Paris. C'est donc un historien qui travaille sur le Moyen-Âge, c'est un médiéviste. Il vit en tant que combattant les 4 années de la Première Guerre mondiale. Cette expérience du feu, parce que c'est un combattant, expérience qu'il partage avec plusieurs millions de jeunes hommes sur le front, mais de cette expérience, il en fait aussi un terrain privilégié pour réfléchir en historien à ce que viennent de vivre les populations civiles et les combattants. Et ce sera une constante dans sa façon de penser l'histoire. Sans se pencher sur le présent, il est impossible de comprendre le passé. Marc Bloch est un historien qui réfléchira toute sa vie sur le métier d'historien, sur la question de la place de l'historien dans le corps social. Un historien n'est pas un antiquaire, il doit s'intéresser à la vie. En 1919, il se marie avec Simone Vidal. Ils auront 6 enfants. Toujours en 1919, il est nommé maître de conférence à l'université de Strasbourg, qui vient d'être refondée suite au retour de l'Alsace. Il y rencontre Lucien Febvre, lui aussi historien de quelques années son aîné. En 1920, Marc Bloch soutient sa thèse d'histoire médiévale. Il restera à Strasbourg 16 ans. Alors qu'il est assez vite reconnu par ses pairs comme un très grand historien, il vient échouer à 2 reprises à entrer au Collège de France, notamment en 1935. Peut-être une trace d'antisémitisme rampant, cela créera chez lui une assez grande frustration. Ce n'est qu'en 1936 qu'il revient à Paris en étant nommé maître de conférences d'histoire économique et sociale à la Sorbonne. Il débute en parallèle un enseignement à l'École normale supérieure de Saint-Cloud et à celle de Fontenay-aux-Roses, former celles et ceux qui vont ensuite former les instituteurs et institutrices est une mission qui lui semble essentielle. En tant que médiéviste, on lui doit des œuvres majeures qui renouvellent profondément la façon de faire l'histoire. Les rois Thaumaturge en 1924, qui est une étude sur le caractère surnaturel attribué par les populations aux rois, particulièrement en France et en Angleterre. Les caractères originaux de l'histoire rurale française en 1931. La société féodale, dont le premier volume paraît en 1939. Avec Lucien Febvre, il publie en 1929 le premier numéro des Annales d'histoire économique et sociale. Marc Bloch n'utilise jamais l'entrée biographique. Il prône une science de l'histoire des groupes sociaux, des hommes en société. Il n'est pas indifférent aux événements dans lesquels il est plongé en tant qu'historien et citoyen. Après les émeutes des ligues nationalistes le 6 février 1934, Marc Bloch signe le manifeste aux origines du comité de vigilance des intellectuels antifascistes. Bien qu'il appartienne à la génération des hommes qui ont vécu la Première Guerre mondiale, il ne rejoint pas le camp pacifiste. Lorsqu'éclate la Seconde Guerre mondiale, il demande à être mobilisé, alors que son âge et sa situation de père de 6 enfants auraient pu l'en exempter. Il vit douloureusement la défaite de 1940. Et dès 1940, il rédige en historien son témoignage d'un vaincu qui sera publié après sa mort sous le titre « Une étrange défaite ». D'abord exempté du statut de juif, il continue à enseigner. Il est mis à disposition comme chargé de cours à l'université de Strasbourg, mais qui s'est replié à Clermont-Ferrand. Il enseigne ensuite à Montpellier jusqu'en 1942, date à laquelle il est mis en congé. Il commence à rédiger l'apologie du métier d'historien. En 1943, Marc Bloch entre dans la clandestinité et rejoint à Lyon le mouvement franc-tireur. Il est arrêté par la Gestapo le 9 mars 1944, emprisonné à la prison Montluc à Lyon. Le 16 juin 1944, ce sont 30 hommes qui sont extraits de leurs cellules, dont Marc Bloch est fusillé par les nazis à Saint-Didier-de-Formans. Marc Bloch, à la fois professeur, historien, combattant, résistant, laisse un immense héritage scientifique, intellectuel, et après une période d'oubli dans les années 1960 et 1970, Marc Bloch va retrouver une place de premier plan dans l'historiographie et une reconnaissance plus large. Son nom est donné à des établissements scolaires, à des rues ou des places, des centres d'études à l'étranger. Son livre, Une étrange défaite, connaît un regain d'intérêt à partir des années 1990. Et même s'il n'est pas forcément très connu du grand public, il acquiert peu à peu une stature de citoyen iconique, figure majeure de l'intellectuel engagé jusqu'au sacrifice de sa vie.

0: Vous venez d'entendre une courte biographie consacrée à Marc Bloch. Vous êtes bien sur Radio Toucan dans l'émission Grenier à Histoire. On poursuit notre réflexion autour de l'entrée de Marc Bloch au Panthéon le 23 juin prochain. Je vous propose de rejoindre maintenant l'amphithéâtre de la Maison de la Recherche en Sciences Humaines. Il y a quelques jours, à l'invitation de l'Association régionale de Caen des professeurs d'histoire-géographie, l'historien Olivier Lévy Dumoulin, qui a publié en 2000 un ouvrage tout simplement intitulé « Marc Bloch », un ouvrage édité aux presses de Sciences Po, ouvrage qui vient d'ailleurs d'être réédité cette année en 2026. Olivier Lévy Dumoulin revient sur la notion d'engagement chez Marc Bloch. La conférence qu'il a prononcée s'intitulait « Du savant au résistant, désengagement ou engagement, le dilemme de Marc Bloch ». Nous vous proposons quelques extraits de cette conférence dans Grenier à Histoire.
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2: Bonjour, donc je m'appelle Olivier Lévy Dumoulin. J'ai été donc professeur d'histoire contemporaine dans cette université il y a maintenant 10 ans. Le temps passe très vite. En septembre 2013, j'ai pris ma retraite. Mais ce n'est pas le propos que je défends ici. Je me suis proposé d'examiner le dilemme de Marc Bloch. Ce que j'appelle le dilemme de Marc Bloch, c'est ce qu'il amène de la science à la résistance, du désengagement, je commenterai ce mot, à l'engagement. Quelle place on peut donner à ce que nous pensons, à nos engagements, aussi rationnels soient-ils, dans l'exercice de notre métier. Donc, au-delà de Marc Bloch, même si évidemment je m'intéresse au sujet en lui-même, c'est certain qu'il nous permet d'envisager un débat qui, d'une certaine façon, nous a tous animés un jour, ou nous anime peut-être pour les plus jeunes d'entre vous, toujours. Comment fait-on face à cette difficulté ? Nous existons comme hommes, comme professeurs ou chercheurs, et également comme citoyens. Comment ça fonctionne ? D'une certaine façon, c'est la question que je vais, en parcourant l'itinéraire de Marc Bloch, essayer de comprendre. Je partirai d'une histoire relative à un historien qui a beaucoup écrit sur Marc Bloch, le grand historien italien Carlo Ginzburg. Certains d'entre vous savent peut-être que Carlo Ginzburg a toujours dit qu'il a choisi entre l'histoire et la philosophie quand il est à la Scuola Normale de Pise. Entre la philosophie et l'histoire, il choisit l'histoire parce qu'il a lu Marc Bloch, parce qu'il a lu les rois thaumaturges. Mais ce n'est pas à ce propos que je voudrais parler de Carlo Ginzburg, c'est à propos d'autre chose. Vous le savez peut-être, sinon ceux qui découvrent vont l'apprendre, Carlo Ginzburg a consacré tous ses premiers travaux au procès de sorcellerie qui se sont déroulés dans le nord de l'Italie, dans le Frioul très exactement, en particulier dans son premier livre remarquable qui s'appelle « Les batailles nocturnes » et qui a été traduit dans les années 70 en français, puis dans un autre livre encore plus célèbre qui s'appelle « Sur la vie de Menoccio », qui est un meunier du Frioul. Ce qui est intéressant pour nous, c'est qu'un jour, un des amis de Carlo Ginzburg lui dit « Mais Carlo, tu ne vois pas le rapport entre ton histoire et le fait que tu étudies la sorcellerie ?» Carlo Ginzburg dit « Non, je ne vois pas. » Il lui dit « Comment ? Tu passes ton enfance comme enfant juif caché alors que ton père, militant antifasciste, va être exécuté. Tu t'es préoccupé des proscrits de ceux qui sont bannis et poursuivis, comme les sorciers. » Et la réponse de Carlo Ginzburg nous plonge dans le sujet qui est le nôtre. C'est très intéressant et en même temps, ça n'a aucune importance. Ce qu'il veut dire, c'est qu'effectivement, il y a un lien entre sa vie d'homme, sa vie privée, même pas ses opinions, sa vie d'homme, et le choix d'un sujet dans l'immensité des sujets disponibles pour un historien. Mais qu'en même temps, ça ne rend pas du tout compte de la façon dont il a étudié les procès de sorcellerie. Donc les deux choses sont vraies. Il y a bien recouvrement de sa vie d'homme et même d'enfant et de ce qu'il a animé dans son entreprise d'historien, qui, je vous rassure, depuis ne s'est pas limité au procès de sorcellerie, et ses choix intellectuels. Et en même temps, ça ne rend pas du tout compte de ce qu'il a fait. D'une certaine façon, j'anticipe déjà ma réponse sur le lien qu'il y a entre l'itinéraire de Marc Bloch et sa destinée scientifique. Et ce n'est pas un jeu de mots, n'étant pas né en Normandie, mais c'est quand même une réponse de Normand. Les deux sont vrais. À la fois, il n'y a pas de rapport et il y a un rapport. On va essayer de le voir davantage. Alors, pour commencer, je voudrais montrer que, comme, et ça sera le premier temps, j'ai d'abord défendu l'idée que l'écriture de l'histoire de Marc Bloch est celle d'un désengagement. Ce désengagement, on peut le voir de deux manières. D'abord, en montrant que Marc Bloch semble s'inspirer directement de la leçon inaugurale de Lucien Febvre, son collègue à l'Université de Strasbourg, qui ouvre son cours dans la chaire d'histoire moderne par un texte, publié d'ailleurs ultérieurement dans la revue de synthèse historique, qui s'appelle « L'histoire dans un monde en ruine ». Et dans ce texte, célèbre à juste titre, Lucien Febvre, pour le lapsus, dit « Il n'est plus question qu'en tant qu'historien, je me fasse fraîchement déboté le servant d'un évangile national. » Donc là, c'est très très clair. Marc Bloch, d'une certaine façon, Lucien Febvre anticipe sur les critiques que Paul Valéry, dans Regard sur le monde actuel, adressa à l'histoire en 1931, dans une formule célèbre, le produit le plus dangereux de l'alchimie de l'intellect, l'histoire, et là je paraphrase Yves Lacoste, ça sert à faire la guerre. Donc, Lucien Febvre, dans ce texte, préconise l'idée qu'il faut édifier un rempart à la contamination des préoccupations du monde tel qu'il va et le travail de l'historien. Cette idée, Marc Bloch pense qu'effectivement elle a été développée et d'ailleurs il se l'est reproché. Je prends là un extrait connu de L'étrange défaite. C'est l'extrait, le passage dans lequel Marc Bloch, après avoir instruit le procès de toutes les classes de la société française, se retourne contre sa propre corporation. « Combien ont eu le cran de parler plus fort ? J'entends bien, nous n'avions pas des âmes de partisans, ne le regrettons pas. Ceux d'entre nous qui, par exception, se laissèrent embrigader par les partis, finirent presque toujours par en être les prisonniers beaucoup plus tôt que les guides. Mais ce n'était pas dans les comités électoraux que nous appelait notre devoir. Nous avions une langue, une plume, un cerveau. Adeptes des sciences de l'homme ou savants de laboratoire, peut-être fûmes-nous aussi détournés de l'action individuelle par une sorte de fatalisme inhérent à la pratique de nos disciplines. Elles nous ont habitués à considérer sur toute chose, dans la société comme dans la nature, le jeu des forces massives. Devant ces lames de fond, d'une irrésistibilité presque cosmique, que pouvaient les pauvres gestes d'un naufragé ? C'était mal interpréter l'histoire. Parmi tous les traits qui caractérisent les civilisations, elle n'en connaît pas de plus significatif qu'un immense progrès dans la prise de conscience de la collectivité. Là est la clé d'un grand nombre de contrastes qui, aux sociétés du passé, opposent si crûment celles du présent. C'est donc une séance d'autoflagellation. On était enfermé dans nos laboratoires. Plus tard, un autre passage, Bloch dit peut-être que nous avions l'excuse d'avoir souffert de 4 années de guerre et que nous n'avions qu'une seule hâte, c'est nous replonger dans nos travaux. Donc Bloch témoigne du fait que la position de Febvre, dans sa leçon inaugurale, a bien été imitée, mais il en vient à la remettre en cause. Alors la question qu'il faut se poser, c'est justement, est-ce que l'engagement a été ou non quelque chose d'exceptionnel dans l'œuvre de Bloch ? Est-ce qu'au contraire, plutôt qu'exceptionnel, ça n'a pas suivi des fluctuations ? Comment s'est-il arrangé de cette rencontre délicate entre l'engagement et la neutralité axiologique, pour parler comme Max Weber ? Comment a-t-il procédé ? Il y a un dilemme, et on va essayer de comprendre comment Marc Bloch le tranche ou le fait évoluer. Il y a d'abord une position historiographique sur le sujet. Alors, désolé de parler de production d'historien, mais il faut bien. Il y a deux, si on veut caricaturer, deux, trois positions sur la question. La première, je le reconnais, j'ai été un de ses promoteurs, c'est celle d'une déontologie du désengagement. Alors, pourquoi j'étais arrivé à cette idée ? C'est que je lisais, j'étudiais la collection des premières annales, les annales d'histoire économique et sociale, et quand on les lit, Nextinso, vous n'êtes pas obligé, hein, quand même, le dévouement à la tâche n'est pas obligatoire, eh bien, on est quand même surpris de la cécité du regard sur le monde contemporain. Ces cités d'autant plus extraordinaires qu'au contraire, il préoccupe beaucoup les annales des débuts. Il faut savoir que 25% des articles des annales d'histoire économique et sociale, des articles et des comptes rendus, sont consacrés au monde après.

des prix au moment de la crise de 29. Il n'y a pas d'historien pour ça. Il s'adresse à des économistes universitaires éventuellement, mais aussi à des banquiers, à des hauts fonctionnaires, etc. Pour parler des colonies, ils auront recours à des hauts fonctionnaires coloniaux. Donc, c'est très paradoxal. Je parle d'une déontologie du désengagement par une cécité à l'égard du contemporain, alors que le contemporain, justement, en violant toutes les règles qui sont celles de la Sorbonne et de la revue historique, est ultra présent dans les annales des premières années. Alors, qu'est-ce que je veux dire quand je parle de cette cécité? À ce moment-là, il faut entrer dans le détail de ces articles. Quand on ouvre les annales et qu'on voit, par exemple, un fonctionnaire du Bureau international du travail, ils ont été assez nombreux parmi ceux sollicités par Fèvre et Bloch, parce que Albert Thomas, qui a dirigé le Bureau international du travail, était un camarade d'études à Normale Sup de Lucien Fèvre. Pour être très précis, il était premier à la grecque quand Fèvre était deuxième. Donc, ils se connaissent très très bien. Ils se tutoient. Hein. Et donc, Fèvre, très normalement, pense à Albert Thomas comme source d'approvisionnement en expert sur les problèmes contemporains. L'expert en question sur l'Union soviétique s'appelle Mekke. Bon, il n'a pas laissé une trace ineffable dans les littératures historiques. Et Mekke commente. Alors, vous tombez sur l'article qui commente, par exemple, la réalisation du Belomor Canal à la fin des années 20, au début des années 30. Ça, c'est fascinant. Vous savez sans doute qu'évidemment, ce sont des zecs, des déportés du goulag, qui, à la main, ont fait le Belomor Canal. Oh ben, pas. Mais alors, non seulement il ne le sait pas, mais c'est une œuvre d'art exceptionnelle. Enfin, on sent qu'il y a une réception purement documentaire de ce que produit l'Union soviétique sur son fonctionnement. Vous allez me dire, c'est normal, beaucoup de gens se trompaient, c'est pas faux, et Gide fait partie des rares qui, se rendant en Union soviétique, émettent une voix dissonante. Je peux l'admettre, je ne jette pas la pierre à Mekke, mais ce qui me frappe, c'est que c'est reçu comme une littérature savante, directement, sans l'ombre d'une mise en doute. Et il y a de très nombreux exemples à cet égard. En fait, on a l'impression de lire une littérature totalement neutre quand il s'agit du contemporain. Et je dois dire que, ça a été étudié par une collègue de Toulouse, quand on se penche sur la prose des annales d'histoire économique et sociale sur le monde colonial, on y lit quelque chose d'une extrême innocuité. Finalement, les articles les moins intéressants, c'est peut-être ceux de contemporaines, à l'exception des articles de sociologie de Maurice Alvax, je le dis tout de suite. Bon, mais c'est très, très surprenant. À la fois, c'est en prise directe avec ce qui pourrait être la source d'un engagement critique, et en même temps, on a le sentiment d'une déprise. Donc là, d'où ce que j'avais écrit à l'époque sur une déontologie du désengagement comme critère d'accès à la scientificité. Ce qui est certain, c'est qu'il n'est pas facile de se démêler de ce sentiment contradictoire de l'éloignement total du champ des passions contemporaines d'un côté et en même temps de cet intérêt pour le contemporain qui a marqué les annales jusqu'à d'ailleurs au numéro qui entraînera la rupture avec les éditions Armand Collin, qui est le numéro spécial que les annales consacrent à l'Allemagne nazie en 1938. À la suite de quoi, les annales changent de titre, deviennent annales d'histoire sociale, propriété directe de Lucien Fèvre et de Marc Bloch.

est-ce que Marc Bloch s'engage d'une façon ou d'une autre avant le moment où nous savons tous qu'il s'est engagé au péril de sa vie? Est-ce que véritablement il n'y avait rien et puis d'un seul coup il y a quelque chose? Ou bien est-ce que c'est différent? Alors d'abord, il faut bien voir qu'il y a deux questions qui sont posées. S'engageait-il et s'engageait-il en historien? C'est pas la même question. Parce qu'à la question s'engageait-il, une réponse très simple. Il répond à l'appel des armes en 14. Ah, vous allez me dire, oui, comme tout le monde. Ah oui, mais il y répond de manière particulière. Quand il est blessé, il demande à revenir au front. Quand il est nouveau malade, il demande à revenir au front. Son temps en première ligne pour un non-colonial est proche des records. Donc là, on a affaire, il le dit dans L'étrange défaite avec fierté, l'un de ses supérieurs, qui est un militaire de carrière,

0: dit « Mais vous, vous êtes un soldat », sous-entendu par opposition au nombre de militaires qui ne le sont pas vraiment. Donc, son engagement est total. C'est non seulement un devoir, mais c'est un engagement plein et entier. Et le journal qu'il tient, qui a été publié, commenté par Audouin Rousseau, qu'il tient au début de la guerre, puis les autres écrits de la guerre qui ont été rassemblés par Annette Becker et Étienne Bloch, sont là pour en témoigner. Il est intégralement engagé. Tous les soldats ne l'ont pas été de la même façon. Quiconque a consulté, j'en ai consulté des correspondances au long cours de soldats, sait bien qu'après l'enthousiasme du début, il y a nombre de soldats qui parlent de la boucherie, de l'inutilité, etc., etc. Ah, il n'y a pas trace de ça chez Marc Bloch. D'autre part, avant la guerre, c'est mentionné par un collègue, Michel Lovers, dans un article apparaît dans Médiéval, et il y faisait écho dans un article des Annales, on sait que sa proximité avec les élèves de Durkheim débouche bien sur un engagement socialiste, dans un mouvement jeune socialiste, dans une contribution à une revue d'études qui n'est pas simplement une revue d'études, mais qui est socialiste. Donc, le jeune Marc Bloch n'est pas étranger à l'idée d'engagement, qu'il soit politique avec une proximité avec le socialisme, qu'il soit patriotique par l'intensité de son engagement dans la guerre. Donc, on n'a pas affaire à quelqu'un qui vit en dehors des passions du temps. Et on le sait par ailleurs par ce qu'il évoque quant à sa prise de conscience précoce en politique en lien avec l'affaire Dreyfus. Hein, c'est évident, compte tenu de l'histoire de sa famille. Donc, il n'y a aucune difficulté là-dessus. Il n'y a pas de portrait de Marc Bloch indifférent aux enjeux de la cité. Si on essaye véritablement, à ce moment-là, de se pencher sur le sujet, on peut quand même esquisser une chronologie. On peut montrer comment il est difficile de trouver, d'une manière ou d'une autre, dans la prose écrite par Marc Bloch dans les années 20, et au début des années 30, la moindre passerelle qui nous permette d'établir le lien entre l'engagement et la nature des écrits. Franchement, je n'en connais aucun. On trouve des traces d'engagement privé, ténues, on en trouve, mais sa production scientifique est strictement académique. Et on peut montrer... Alors, on peut y trouver plusieurs explications. D'abord, il se le reproche lui-même. Il dit, on s'est enfoui dans nos laboratoires, 4 années être privés de faire ce qu'on voulait faire à tout prix. D'autre part, on peut remarquer aussi, ça compte, que son existence est quand même très, très occupée. Parce que, mine de rien, en dehors de produire les rois thaumaturges et les caractères originaux, au moins 400 à 500 comptes rendus durant la période concernée, faire ses cours à l'Université de Strasbourg, y compris les cours d'agrégation, bien évidemment, faire des conférences à l'étranger, on peut estimer élever 6 enfants, bon, même s'il les élève à la façon d'un père du début du XXe siècle, je vous garantis qu'il est très très présent, donc on peut estimer qu'il a d'autres choses à faire, et surtout, il est immensément frustré de ne pas obtenir la reconnaissance de ce dont il est convaincu, à ce à quoi il est convaincu d'avoir droit. Marc Bloch a beaucoup de qualités, mais pas la modestie. Il sait ce qu'il vaut, il en est convaincu. Il a raison. Déjà, quand la Fondation Rockefeller cherche des correspondants pour sélectionner des thésards, des boursiers, on va dire, en 1928, tous les autres historiens concernés par le recrutement Rockefeller ont 20 ans de plus que Bloch. C'est clair. Ils sont au bord de la retraite. Il n'y en a qu'un seul qui est jeune, c'est Bloch. Celui dont Favetier, qui est son collègue à Bordeaux, et qui ne peut pas le supporter, écrit quand même « En dépit de son caractère, c'est le meilleur d'entre nous ». Bon, en clair, il n'y a aucun doute dans la profession, qui est un tout petit monde, hein. Les médiévistes français, à la fin des années 1, je veux dire, ils se connaissent tous, absolument, et même physiquement. C'est le meilleur. Alors, il y en a qui l'aiment, il y en a qui l'aiment pas, mais en fait, c'est le meilleur, c'est le plus fort. Et le plus fort, où il est, à Strasbourg. Alors, vous allez me dire, mais c'est bien Strasbourg en 1920. Ah oui, en 1920, c'est à la vitrine de l'université française face au Rhin. Ah oui, mais en 28, ça y est. Les bons, ils se cassent les uns derrière les autres parce que la société alsacienne, elle n'a rien à faire de cette université de Parisiens qui ne prône pas le patriotisme alsacien. Je caricature un peu, hein, mais pas beaucoup. Et donc, ils partent. Et Bloch, il veut être candidat au Collège de France. À 28, il est obligé de remballer ses affaires parce que l'autre candidat qui monte, et qui va échouer d'ailleurs, c'est Lucien Febvre, son ami avec qui il vient de monter les annales. Donc, il se retient. Et puis, il est nouveau candidat en 34. Il échoue et il n'est pas pris à la Sorbonne. Il est prêt à venir à Paris pour une simple direction à l'EPHE. C'est la moitié d'un traitement de professeur. Et n'avoir que ça. Bon, il peut parce que la famille de sa femme est non pas très fortunée, mais a de l'aisance. Contrairement à la plupart des universitaires de l'époque, ce n'est pas très, très bien payé. Hein. Mais c'est vous dire à quel point il y a une frustration. Donc, on peut estimer que l'avancement de sa carrière occupe une place considérable, en toute légitimité d'ailleurs, dans ses préoccupations. Sans parler des six enfants, puisque le dernier des six est né en 1929. Donc, on peut très bien comprendre qu'à côté de ça, l'idée de l'engagement public ne soit pas très présente. Bon, pourtant, on a vu, avant la guerre et pendant la guerre, que c'est un homme qui n'hésite pas à s'engager avec ardeur et entièrement. Donc là, on a effectivement, dans ce cas-là, la chronologie péché mignon de l'historien revient au galop. On pourrait dire qu'il y aurait un premier temps de l'après-guerre où, effectivement, le dilemme savant ou citoyen ou soldat, il est vraiment résolu par Bloch, il n'est que savant. En tout cas, faute de preuve du contraire, c'est ce qu'il me semble. Comment va s'effectuer la transition ? Qui est le moment certainement à étudier le plus intéressant, puisque la résistance va parler d'elle-même, comme dirait l'autre. Donc, comment s'effectue la phase intermédiaire ? Et c'est ce à quoi je voudrais maintenant me consacrer. Alors, il y a plusieurs indices qui nous montrent comment les choses évoluent. Et on peut dire qu'elles évoluent très clairement après le 6 février 34. Lors du 6 février 34, Marc Bloch est en Angleterre. Il fait des conférences à Oxford et à Cambridge. Et il n'apprend le détail de la vision du 6 février que par les journaux britanniques et par le courrier de Lucien Febvre. Et il lui fait comprendre, même s'il va quand même marquer le coup, qu'il ne comprend pas très bien ce qui s'est passé. Ça, cette confusion n'est pas surprenante vu la confusion qu'est le 6 février 34. Et il va quand même signer le manifeste de ce qui va devenir le comité de vigilance des intellectuels antifascistes, donc ça c'est sûr, mais il n'est pas encore dans un grand état d'enthousiasme sur le sujet. C'est progressivement en 35, 36, 37 que véritablement on voit pour la première fois l'engagement de Bloch dans sa littérature savante être teinté de l'engagement dans la vie civique. Alors, par ailleurs, on sait que son engagement public, alors, cela, ce n'est pas l'engagement savant, mais l'engagement public augmente. Il y a une preuve, par exemple, ça a été montré, ça va apparaître très bien dans la biographie qui va apparaître, ou qui est en train de paraître de Peter Schoettler, qui s'appelle Marc Bloch, une biographie intellectuelle qui paraît dans la collection Bibliothèque des Histoires chez Gallimard. C'est Peter Schoettler qui est le premier à systématiquement relever tous les soutiens aux pétitions en faveur de l'Espagne républicaine. Il y en a six fois. Pour les orphelins républicains, pour la famine en Espagne, systématiquement, Marc Bloch contribue. Donc là, on voit bien que l'engagement existe. Mais, vous pourriez me dire, ça n'apparaît pas dans son œuvre. Cette dimension, elle se voit encore dans les choix d'enseignement qu'il fait. Là, il s'agit d'engagement social. Il vient d'être élu à la Sorbonne, il décide de se mettre sur le dos deux cours supplémentaires. L'un à l'École normale supérieure de Fontenay, l'autre à l'École normale supérieure de Saint-Cloud. Vous pourrez me dire, oui, faire des cours d'histoire à des étudiants. Oui, nous n'oublions pas que ce n'est pas l'École normale supérieure, qu'à l'époque, on y forme les professeurs d'école normale, les professeurs des instituteurs. Prestige zéro. Et comme par hasard, Bloch, qui était décrit comme un monstre de froideur par ses étudiants, il faut quand même le dire, à Strasbourg, tous les témoignages sur Bloch à Fontenay, à Saint-Cloud, parlent de sa chaleur, de son enthousiasme, c'est-à-dire d'un engagement social à ses yeux pour parler à des étudiants qui ne sont pas les héritiers qu'il aurait eu la plupart du temps devant lui à la Sorbonne, ou qu'il a la plupart du temps devant lui à la Sorbonne. Donc là, on voit, il y a toute une série d'indices qui montrent qu'en termes d'engagement politique, les pétitions, en termes de prise de parole publique, en termes de nature d'investissement sociétal, il y a chez Marc Bloch la fin de la déontologie du désengagement. Du savant dans sa tour d'ivoire, on est passé au savant dans la cité. Maintenant, évidemment, on n'est pas encore dans la résistance et on va essayer de voir comment se déroule, pour autant qu'on y arrive, cette dernière étape. D'abord, il y a les difficultés intrinsèques pour connaître le détail de l'activité de tous les résistants. C'est presque un truisme. Un combat clandestin et secret laisse des traces forcément ténues. Il n'y a aucun écrit de résistance. Alors qu'est-ce qu'on a ? On a quand même quelques indices, et ces premiers indices nous intéressent dans la mesure où la résistance, et ce n'est pas surprenant, elle est d'abord intellectuelle chez Marc Bloch. D'abord, les tranches de fête. Alors vous allez me dire, oui, mais ce n'est pas publié. Je suis d'accord. Néanmoins, il trouve nécessaire d'écrire ce témoignage, de l'écrire immédiatement, puisque replié en France après avoir traversé la Manche, il arrive à Rennes. Là, il voit les troupes allemandes défiler. Il balance dans une poubelle son uniforme. Il dit « J'ai revêtu mon habit de professeur. J'étais totalement crédible. » Oui, effectivement, il marche avec une canne. Il a sa moustache blanchie déjà. Il est en partie chauve. Ça va très bien. Bon, pour un homme de 53 ans, il fait âgé à nos yeux. Mais bon, oui, c'est son époque. Donc là, il va repasser par Angers. Où il y a une fraction indirecte de la famille. Finalement, arrivé à leur maison de campagne à Fougères, et immédiatement, il se met à écrire ce qu'il appelle, à l'époque, témoignage. On n'écrit pas pour son tiroir. C'est pas vrai. Quand on voit la précision, la volonté d'argumentation, c'est évident que l'étrange défaite est écrite et qu'elle est vue comme un manifeste de résistance. Il n'y a aucun doute. Il se termine d'ailleurs sur une note d'espoir et avec une lucidité parfaite. Je rappelle que dans les débuts de l'étrange défaite, Il dit son amour de la France, dont on songe à m'exclure. Il écrit ça fin juillet, début 40. Il n'a aucune illusion. De ce point de vue-là, c'est tout à fait admirable, cette lucidité. Donc ça, on sait absolument qu'il est engagé pour résister et qu'il pense qu'il faut résister. Mais comment ? Alors, j'entre un peu dans les aspects biographiques. Vous le savez peut-être, Simone Bloch, qui est loin d'avoir joué un rôle minime dans la vie de Marc Bloch, son épouse, va souffrir de bronchite chronique, de pleurésie. Elle ne supporte pas du tout le climat de Clermont-Ferrand, où, vous le savez sans doute, bénéficiant d'une des 10 exemptions du statut des Juifs du 3 octobre 1940, Marc Bloch est transféré de sa chaire de la Sorbonne dans une chaire d'histoire médiévale à l'université de Strasbourg, repliée à Clermont-Ferrand. Au climat de Clermont-Ferrand l'hiver, c'est froid, très humide, et Simone ne supporte pas du tout. Elle tombe gravement malade, et Bloch décide d'obtenir de Vichy un transfert à l'université de Montpellier. Et c'est pas par plaisir, parce qu'il sait que le doyen de Montpellier s'appelle Augustin Flich, qui, un, est un maréchaliste convaincu, deux, à des convictions quasi-maurassiennes, et trois, à une vindicte personnelle à l'égard de Bloch et Fèvre, qui l'ont joyeusement massacré dans des comptes rendus. Flich va effectivement persécuter Bloch. Il va demander à ce qu'il soit suspendu de cours publics, car l'enseignement d'un juif en public pourrait provoquer des troubles à l'ordre public. En novembre 1942, il fait passer ses deux fils aînés et l'un de ses neveux en Espagne. Et il obtient un congé maladie, il ne revient plus à Montpellier à partir de juillet. Donc là, on a quand même le début d'une vie qui cesse d'être une vie contrôlée et un passage, en tout cas pour deux de ses fils, dans la clandestinité. Je précise au passage, l'un remontera en France avec la deuxième DB, l'autre sera recruté par le BCRA et parachuté en France. Étienne et Jean-Louis. Le troisième fils, quand même une famille de dur à cuire, Daniel entrera à 17 ans dans les maquis du Forêt au début de 1944. Mais revenons au problème du passage à l'action. Il se trouve, Je ne peux pas trop en parler parce que je n'ai pas moi-même eu les documents en main. Pour l'instant, l'auteur de la découverte ne l'a pas rendu public. Mais il semblerait que lors du débriefing par le BCRA de Jean-Louis Bloch, ils disent « Mon père, en 1942, était dans une organisation ». Jusqu'à maintenant, on n'avait pas de trace. Une organisation, c'est autre chose que d'aller au colloque sur le travail de Meyerson. C'est autre chose que de continuer à faire un acte de résistance intellectuelle en faisant paraître une revue historique. C'est quand même une organisation, on comprend autre chose. Bien incertitude, on ne sait pas ce qu'il fait. Il n'y a pas d'allusion à son travail de résistance dans la correspondance durant l'été 1942. À partir de l'été 1943, on sait très bien. Quand il écrit à Fèvre, « J'ai une tournée de bibliothèques et d'archives », ça veut dire qu'il travaille pour la résistance. C'est très, le code est très, très simple à comprendre. Et d'ailleurs, il viendra voir à Paris Lucien Fèvre à plusieurs occasions, puisqu'il appartient, il sert d'expert au comité général d'études, qui, vous le savez sans doute, est le groupe d'experts que le Conseil national de la résistance organise pour penser l'après-guerre. Pour conclure, qu'est-ce que j'en tire ? D'abord, que l'idée d'engagement, alors d'engagement au sens large, est une idée absolument consubstantielle à la psychologie de Marc Bloch. Voilà. Donc, on sait que, comme savant, son engagement est intense. Je ne peux pas imaginer Marc Bloch, dans aucune de ses activités, lorsqu'il décide de s'engager, ayant un engagement médian. On l'a vu que, comme soldat, il dépasse la norme de l'acceptation du devoir républicain patriotique. La question, c'est comment, et j'ai essayé de le montrer, de façon ténue, par très petits pas, il y a un continuum qui se dessine là où on avait l'impression d'une sorte de rupture, de l'indifférence totale, j'ai montré que c'était faux, à l'engagement total.
1: Extrait de la conférence prononcée par Olivier Lévy-Dumoulin à Caen, à la Maison de la Recherche en Sciences Humaines, à l'invitation de l'Association régionale des professeurs de Caen, des professeurs d'histoire-géographie, sur l'engagement, la notion d'engagement chez Marc Bloch. L'engagement total évoqué par Olivier Lévy-Dumoulin à la fin de sa conférence, désigne bien sûr l'engagement en 1943 de Marc Bloch dans la résistance. En 1943, Marc Bloch entre dans la clandestinité et rejoint à Lyon le mouvement franc-tireur. Il sera arrêté par la Gestapo le 9 mars 1944, torturé, emprisonné à la prison de Montluc à Lyon et exécuté par les nazis le 16 juin 1944. Vous pourrez retrouver l'intégralité de cette conférence en ligne dans quelques jours sur radio-toucan.fr. Remerciements donc à Olivier Lévy-Dumoulin et à l'Association régionale de Caen des professeurs d'histoire-géographie pour la tenue de cette conférence. Il sera également question de Marc Bloch dans la demi-heure 2. Séléna a rencontré Florian Mazel et Yann Potin qui ont dirigé l'ouvrage collectif paru aux éditions du Seuil cette année, en 2026, autour de Marc Bloch. Marc Bloch, l'histoire en résistance, donc ouvrage collectif. Et puis, Bulles et Gommes consacrera un numéro à la parution début juin d'une bande dessinée consacrée à Marc Bloch, bande dessinée à laquelle a contribué Olivier Lévy-Dumoulin en tant que conseiller historique. Et puis, on se retrouvera au mémorial le 24 juin pour justement la sortie publique de cette bande dessinée sur Marc Bloch.
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1: Après les dolmens, Jean-Luc Dron, vous prolongez aujourd'hui l'approche monumentale du néolithique en présentant les statues menhirs découvertes en Europe avec une question, des statues menhirs, pour quoi faire ?
3: Sur le continent, la période d'érection de ce type de petits mégalithes va du néolithique final à l'âge du cuivre, soit environ entre moins 3500 et moins 2000. Elles sont présentes de façon très discontinue sur une aire allant d'est en ouest de l'Ukraine à la péninsule ibérique et du nord au sud de l'Allemagne à la Sardaigne, ce qui n'est quand même pas insignifiant. La zone concentrant le plus grand nombre de ces statues menhirs correspond à l'arc nord-ouest méditerranéen, entre les Pyrénées et les Alpes.
1: Alors, c'est peut-être le moment quand même de nous préciser si Obélix sculptait des menhirs ou des statues menhirs. Autrement dit, c'est quoi la différence entre statues menhirs et menhirs, Jean-Luc ?
3: Mais en fait, contrairement aux menhirs qui sont plus anciens et beaucoup plus imposants, ces modestes stèles sont des monolithes soigneusement régularisés, puis sculptés de façon à évoquer assez précisément une figuration du corps humain. Elles portent donc un certain nombre d'attributs anatomiques, chevelure, yeux, nez, torse, membres, tatouages ou scarifications, ou bien mobilier, des armes, des bijoux ou encore des objets symboles.
1: Alors, une des régions de France où on trouve ces statues menhirs, Jean-Luc, c'est dans le Midi de la France.
3: En effet, et c'est pourquoi le terme de statue menhir est proposé pour la première fois par l'abbé Hermé en 1898 dans son article « Statue menhir de l'Aveyron et du Tarn ». De plus, la densité élevée et la diversité des représentations ont permis au capitaine Octobon en 1931 de distinguer quatre ensembles stylistiques en France du Sud. Successivement, les groupes du Rouergue, du Haut-Languedoc, de Provence et de Corse. Le groupe Rouerga compte une centaine d'unités et les trois autres à peu près autant, mais en les additionnant. Ils forment un corpus permettant d'effectuer des comparaisons entre eux et avec d'autres groupes européens.
1: Alors, est-ce qu'on a une idée de qui est figuré sur ces statues de France, la France méridionale ? Est-ce que ce sont des divinités, des ancêtres, des personnages importants, Jean-Luc ?
3: Eh bien, ces statues sont d'abord identifiées par la présence de seins ou de colliers pour les femmes et pour les hommes sont déterminées par le port d'armes, des arcs, des flèches, des haches, et ou d'un objet de forme triangulaire, encore un peu mystérieux, accroché à un baudrier, probablement un poignard. Ces témoins ne relèvent pas du divin, mais de la vie quotidienne. Certaines statues ont été féminisées et quelques autres masculinisées, donc le sexe n'est pas un facteur discriminant. De plus, elles ne sont ni hautes, elles mesurent entre 60 cm et 1,20 m de hauteur, ni lourdes, et ne visent donc pas à être ostentatoires. Pour ces raisons et avec prudence, les spécialistes estiment qu'il s'agirait d'ancêtres dont on veut garder la mémoire en plaçant leur représentation dans un lieu important pour l'identité de la communauté. Aujourd'hui, on appellerait ça des cénotaphes.
1: Alors, est-ce qu'on sait d'où vient cette mode des statues anthropomorphes ? Je parle de mode parce qu'elles apparaissent dans plusieurs régions d'Europe, fort éloignées les unes des autres. Et d'ailleurs, est-ce que l'expression mode est ici appropriée, Jean-Luc ?
3: Probablement. Et pour expliquer cette probable mode, deux thèses sont proposées. L'archéologue Christian Genest soutient que les transformations culturelles qui apparaissent en Méditerranée occidentale, la première métallurgie, la circulation de poignards en silex à grande distance, etc., trouvent leur pendant et leur origine dans la région des steppes orientales, en Ukraine, à la même époque. D'autre part, Jean Guilaine, quant à lui, pense que l'analyse détaillée des groupes régionaux montre qu'ils sont fortement individualisés et il privilégie la thèse des créations autochtones. En fait, ces deux approches pourraient très bien être complémentaires. Des communautés régionales auraient ainsi inscrit leur propre code symbolique en sculptant ces statues, destinées à être vues par les habitants du cru, mais à partir d'idées circulant à travers le continent européen.
1: Est-ce qu'on a d'autres faits archéologiques communs à toute l'Europe lors du troisième millénaire, donc au temps de ce que vous appelez le chalcolithique ?
3: Comme à toutes les époques, il y a des modes à la taille du continent qui se déclinent avec des éléments distinctifs pour chaque sous-ensemble régional. Outre les statues menhirs, c'est le cas pour la mode campaniforme à la fin du troisième millénaire, qui a conquis une bonne part de l'Europe, avec ses poteries très décorées et son outillage en silex et en cuivre très standardisé. C'est une des premières formes de mondialisation à l'échelle continentale.

0: La statue de Jacques Brel, un titre de 1962, c'est maintenant l'heure des recommandations. C'est vous, Jean-Luc, qui ouvrez le bal.
1: Ben, j'ouvre le bal sur le plan artistique et créatif. En effet, dans le château de Lillette, à côté d'Azel Rideau, Camille Claudel installe en 1892 son atelier estival. Rodin, son amant, tarde à la rejoindre. Elle travaille sans relâche à ses sculptures et se confie par écrit à son ami Debussy. Ce petit roman rend avec brio les tensions au sein du couple que l'on retrouve puissamment exprimées dans leurs sculptures produites cet été-là. De Géraldine Geoffroy, Un été à Lillette, publié chez Arléa.
0: Et vous, Gérard, on vous a vu en écouter, entendu en bossuet tout à l'heure. Quelle est votre recommandation ?
2: Eh bien là, je vais plutôt recommander le dernier livre de Patrick Boucheron, La peste noire. D'abord parce que c'est un plaisir finalement de suivre des cours au Collège de France par un livre, par l'intermédiaire du livre. Mais c'est un livre surtout très brillant et qui nous montre aussi comment maintenant on fabrique l'histoire. D'abord, une très belle écriture, très soignée. Un livre qui fait feu de tout bois avec une grande érudition. On va des romans, des textes anciens. Et surtout, un livre qui montre aussi tous les processus de réflexion avec ses limites, ses failles, où on en est de la réflexion. Beaucoup d'interdisciplinarité, y compris dans l'histoire naturelle, génétique, sciences de l'environnement, archéologie, une histoire monde, une histoire totale, culturelle, économique, etc. Donc franchement, un livre très très brillant et au final, une belle réflexion sur la capacité des pouvoirs et des sociétés à faire face à la mort de masse.
0: En tout cas, merci à Olivier Lévy-Dumoulin, Gérard Lang, Jean-Luc Dron pour m'avoir aidé à préparer cette émission. Hippolyte était comme d'habitude à la technique. Vous pouvez réécouter cette émission sur radio-toucan.fr, dossier, chapitre, grenier à histoire. Grenier à histoire, c'est terminé pour aujourd'hui. À très vite pour une nouvelle émission.
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0: Je m'appelle Léonie Delacour, j'ai 22 ans. Moi, je suis savoyarde, je suis née à Saint-Jean-de-Maurienne. J'ai grandi en Savoie et je suis arrivée pour mes études il y a maintenant 4 ans. Je suis actuellement en troisième année de BUT Infocom et je suis en alternance dans un club de basket professionnel qui est l'USO Mondeville. Alors moi, j'ai choisi Caen parce que toute ma famille est normande. Du côté de ma mère, tout le monde a toujours vécu sur la côte de Nacre, entre Saint-Aubin, Bernières et Courseulles-sur-Mer. Et du côté de mon père, ils étaient plutôt du côté de Rouen. Mais c'est juste mes parents qui ont décidé d'aller en Savoie pour faire des enfants et refaire leur vie finalement. Et sauf qu'au moment de choisir du coup mes études sup, je me suis dit pourquoi pas remonter en Normandie pour commencer ma nouvelle vie d'étudiante. Et voilà. J'habite sur le port de Caen. Le port, c'est un quartier qui est très vivant. Il se passe à peu près toujours des choses. Une grosse vie étudiante et nocturne, avec tous les bars, évidemment. Mais c'est aussi, je pense, c'est un des endroits de Caen qui est quand même assez ouvert. Ça fait du bien de voir un peu d'eau aussi, des fois, même si bon, c'est que celle du port, mais c'est quand même de l'eau. Et c'est quand même assez central. C'est agréable de pouvoir aller n'importe où dans le centre-ville ou dans Caen et d'être relativement proche de tout en fait. Ouais, j'espère qu'ils vont ajouter un peu de verdure, qu'ils vont essayer de l'embellir un peu plus parce que c'est vrai qu'aujourd'hui le port, c'est quand même beaucoup de parking, beaucoup de voitures, beaucoup de passages. Donc j'espère qu'ils vont essayer de rendre peut-être pas 100% piéton le port, mais qu'ils vont essayer de le rendre un peu plus vert, un peu plus vivant, un peu plus sain pour les piétons, que ce soit vraiment un endroit où on puisse se balader, mais que ce soit quand même toujours un lieu de rassemblement. Je ne sais pas si c'est la ville étudiante, mais je sais de façon certaine que c'est une des meilleures, je pense. Rien que le carnaval, en fait, ça montre quand même qu'il y a des choses qui sont mises en place pour les étudiants. Le campus 1, c'est vraiment un très beau campus. Et c'est un très beau cadre, je trouve, pour étudier. Il y a plein d'infrastructures qui sont pensées pour les étudiants. Je pense à la bibliothèque du campus 2 qui est juste incroyable, la bibliothèque Tocqueville sur la presqu'île qui est pas faite pour les étudiants, mais c'est quand même, je trouve, une chance d'avoir des aussi beaux lieux pour étudier. Je trouve que vraiment, il y a de tout. Qu'on soit fêtard, qu'on soit pas fêtard, on peut trouver ce qu'on recherche. Voilà, en termes de premier niveau d'études sup, je trouve que c'est une très bonne offre. Par contre, ce que je reproche à Caen et à la Normandie en général, c'est que c'est un peu pauvre en termes de master, surtout en com. Rajouter des masters publics en com. Mais voilà. Oui, la Ruec, c'est aussi un des endroits que j'ai beaucoup fréquenté et que je recommande quand même aux étudiants qui arrivent à Caen. Ouais, pour moi, la Ruecquière, c'est avant que ce soit la rue de la soif, c'est vraiment un lieu où on fait des rencontres. J'ai rencontré tellement de potes à Ruec. J'ai vraiment parmi mes meilleurs amis maintenant que j'ai rencontré de façon très aléatoire à Ruec. Pour rencontrer du monde, parler avec du monde et tout, on a l'occasion de rencontrer plein de monde. On a beaucoup d'étudiants et étudiantes qui viennent d'autres pays. Et c'est hyper enrichissant d'en croiser et de pouvoir discuter avec ces personnes-là. Je dirais que c'est quand même une ville qui est vivante, qui est active. J'ai l'impression que depuis que je suis à Caen, je me suis jamais vraiment ennuyée. En fait, j'ai toujours trouvé quelque chose à faire. Et ouais, c'est une ville qui est agréable. C'est une ville où il se passe tout le temps quelque chose, où il y a toujours des trucs à faire, du monde à voir. Et c'est toujours vivant, en fait. Et je pense que c'est ça qui est agréable. Ouais. Il y a plein de choses, mais on peut tout faire relativement vite. Il n'y a pas besoin de faire 40 minutes de métro ou je sais pas quoi. Enfin, nous, on a quand même la chance d'avoir tout à peu près centré et qu'on puisse faire tout à pied, à vélo. Moi, je trouve ça agréable. Toutes les personnes que je connais ou les Caennais que je viens à rencontrer, c'est toujours des personnes qui sont ouvertes d'esprit, qui t'accueillent quand même dans ce qu'ils sont en train de faire, ce qu'ils sont en train de vivre. C'est une ville qui est chargée de vie, c'est une bonne ville étudiante. Pour le coup, si je parlais à des étudiants, il y a vraiment beaucoup d'offres, que ce soit au niveau des études, au niveau culturel. Moi, je suis très sportive et pour le coup, l'offre sportive, la vie sportive à Caen, elle est quand même assez colossale. Forcément, je compare à ma petite ville en Savoie, donc c'est un peu le jour et la nuit. Au niveau du sport, on a quand même du sport de haut niveau. Pour ça, moi, c'est un peu ce qui m'a fait rester à Caen, je dirais, pour les opportunités sportives. Parce que je suis dans le basket depuis que j'ai 10 ans. Je suis arbitre de niveau régional et OTM de niveau haut niveau. Et je trouve que Caen, c'est vraiment un bon endroit pour exercer ses fonctions dans le basket. Et même au niveau du travail, moi je fais de la com et j'ai pour objectif de m'occuper de la com de club de basket professionnel après mes études. Et en fait là on est en train de voir que le basket normand du coup est en train de monter. Donc c'est ça qui me fait rester. Ce que je recommanderais aux gens qui sont un peu adeptes de sport, c'est d'aller vivre un match au Nouveau Palais des Sports. C'est une salle qui est absolument magnifique. Je pense que c'est ce qui manquait à Caen au niveau de son offre sportive. Que ce soit aller voir un match du CBC ou aller voir le Hand, c'est vraiment une ambiance qui est assez folle, je trouve. Même si on n'est pas en première division ou qu'on ne reçoit pas les plus grosses équipes, en fait, il y a toujours une ambiance de ouf. Donc moi, je recommanderais ça, ouais. J'ai fait l'inauguration et la parade opératique, mais juste la partie du port. J'ai profité de mon balcon. L'inauguration au château, c'était vraiment un bon moment, j'ai trouvé. C'était hyper, hyper beau. Ouais, c'était sympa. Tout le monde était content en fait. Et moi, j'aime bien quand tout le monde est content, donc c'était cool. Et la parade opératique, c'était vraiment incroyable pour le coup. Enfin, vraiment les chars, j'ai trouvé ça incroyable. J'avais jamais vu ça, je pense. La fin de la parade opératique avec le feu d'artifice, les drones et tout, c'était vraiment super. J'avais jamais vu de show de drones. Et je ressens vraiment que j'ai de la chance de pouvoir assister à des trucs comme ça. Parce que c'est qu'une fois dans une vie et je trouve ça vraiment bien ce qu'ils ont fait. Ouais. À la base, je voyais vraiment Caen comme une parenthèse dans ma vie. Et en fait, maintenant que j'y suis, je me vois pas vraiment partir. Au final, je suis vraiment bien. Je me suis vraiment construit un cercle, des opportunités. Donc, je pense pas que je partirai. Là, avec la dynamique actuelle et forcément avec ce qu'ils mettent en place pour le millénaire, toutes les rénovations qui se font et tout, je trouve que vraiment Caen est en train de devenir une très belle ville. Ouais, je pense qu'il y aura un avenir prometteur dans 1000 ans. J'espère que Caen sera toujours là. Mais ouais, je pense que ça deviendra quand même une grosse place en France, on va dire. Les lieux vont encore y être, mais ils vont être forcément changés. Et j'espère qu'ils vont être améliorés vers le bien, quoi. Tout ce qui va être les places vertes, j'espère qu'elles y seront encore, parce que il en faut. Je pense que ce seront toujours des endroits que les gens aimeront, que les gens côtoieront. Mais ils auront juste changé, mais dans le fond, ce sera quand même toujours les mêmes endroits. Ouais.
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0: mensuel du musée de Normandie Château de Caen. Chaque mois, nous faisons le tour des animations, des temps forts et de toutes les nouveautés du musée à ne surtout pas rater. Ici Chloé, alternante en communication, accompagnée de Charlotte, responsable de l'équipe de médiation du musée de Normandie Château de Caen. On va parler aujourd'hui des temps forts gratuits avec les rendez-vous au jardin et les journées européennes de l'archéologie, de l'exposition Le Château des photographes ouvert depuis le 4 avril et de la petite expo 8 du musée Normandie, Le métal raconte l'histoire. Aujourd'hui, on vous emmène au musée de Normandie pour découvrir la programmation du mois de juin. Charlotte, ça s'annonce comment ?
1: De nombreuses activités et plusieurs temps forts sont au programme pour ce mois de juin. Il y aura des rendez-vous autour de la nature, de l'archéologie, de l'exposition temporaire du musée et des activités en famille.
0: On commence avec un temps fort gratuit très attendu en ce début de mois de juin.
1: Les rendez-vous au jardin du 5 au 7 juin. Il s'agit donc de la 23e édition de cette opération qui est proposée par le ministère de la Culture, durant laquelle des activités sont proposées dans plus de 2800 parcs et jardins dans toute l'Europe. À Caen, des animations sont organisées sur plusieurs sites, comme dans le parc du château, avec au programme des visites et des animations en famille.
0: Le musée propose notamment une visite animée.
1: Cette visite s'appelle le jardin médicinal de Petit Hyacinthe. Les enfants vont rencontrer donc un petit moine herboriste qui doit soigner Guillaume le Conquérant avant le grand départ pour l'Angleterre. Les enfants vont notamment devoir l'aider à fabriquer une potion pour le soigner. C'est une animation participative, immersive, qui permet de découvrir en s'amusant les plantes du jardin du château et l'histoire de Guillaume le Conquérant.
0: C'est donc une activité parfaite pour les plus petits ?
1: Oui, c'est pour les 3-7 ans, accompagnés d'un adulte. Et pour les plus grands, il y a une visite atelier intitulée « Dans l'atelier du graveur ».
0: Ça consiste en quoi exactement ?
1: Après une balade dans les jardins, les participants créent leurs propres motifs végétaux avec un artiste graveur, Fabien Tabur, avec lequel nous collaborons depuis plusieurs années. Guidés par Fabien, les participants vont créer une planche gravée à la pointe sèche sur le thème des plantes du jardin et ensuite réaliser un tirage avec une presse de gravure. Et donc l'idée, c'est de repartir avec sa création. C'est pour les 5-13 ans accompagnés.
0: Nous avons aussi un autre gros temps fort du mois de juin, les Journées européennes de l'archéologie.
1: Les Journées européennes de l'archéologie ont lieu cette année du 12 au 14 juin. Le musée de Normandie participe à cet événement depuis plusieurs années et donc des activités vont être proposées au public autour des collections d'archéologie du musée et de l'histoire du château pour tous. Les animations sont gratuites tout le week-end.
0: Mais dis-moi Charlotte, qu'est-ce qu'on peut y faire concrètement ?
1: Par exemple, les enfants peuvent suivre l'animation dans le temple de la déesse mère. C'est une nouvelle visite animée qui est dédiée aux 3-7 ans qui va les plonger donc à l'époque gallo-romaine et leur faire découvrir de façon adaptée et participative les modes de vie des Gaulois, puis les changements qui s'opèrent avec la conquête romaine de la Gaule. Ils sont accompagnés tout au long de la visite par une version miniature et tactile de la célèbre déesse mère du musée.
0: Et j'ai entendu parler d'un jeu de piste.
1: Oui, à la recherche de l'objet magique. C'est un jeu de piste dans les salles du musée à faire en famille à partir de 6 ans. On explore le musée, les différentes salles, les collections, en autonomie, avec des indices et à la clé une petite récompense.
0: Et qu'est-ce que le musée propose pour les ados et les adultes ?
1: Nous proposons des visites flash dans les collections archéologiques du musée de Normandie. En 30 minutes, on va découvrir un objet ou un thème du musée avec un médiateur.
0: Et tout ça, ça se passe aussi dans le château ?
1: Oui, avec des visites flash du donjon et de la tour de la reine Mathilde. Ces visites durent également 30 minutes, c'est une occasion de découvrir des espaces du château qui ne sont pas accessibles en autonomie et de bénéficier des explications du médiateur.
0: On passe maintenant aux expositions. Le musée propose un temps fort autour de la photo avec l'exposition Le Château des photographes.
1: La nouvelle exposition du musée de Normandie, présentée aux salles du Rempart depuis le 4 avril, met à l'honneur le château de Caen à travers le regard des photographes. Concrètement, elle raconte en images la transformation du château d'ancienne forteresse militaire à monument historique, devenu aujourd'hui un lieu de culture vivant en plein cœur de ville. De 1861 à aujourd'hui, 150 photographies invitent le public à redécouvrir ce monument emblématique autrement, à travers la lumière, la matière et le regard des artistes.
0: Et quelles sont les animations proposées en juin autour de cette expo ?
1: Le 21 juin, à 11h30, est proposée une visite commentée inclusive, accessible en lecture labiale et traduite en langue des signes française, ouverte à tous. Il y aura donc un interprète avec le groupe.
0: Et pour mieux comprendre le regard porté par les photographes sur le château, le musée propose des rencontres avec quelques-uns d'entre eux.
1: En effet, le 27 juin, un temps d'échange est organisé avec le photographe Manuel de Rugy, qui est photographe au service de l'inventaire de la région Normandie, autour de la question « Le château est-il photogénique ?». Ces propos

0: proposée par l'ARDI, l'Association régionale pour la diffusion de l'image en Normandie. Et cette rencontre va être l'occasion de croiser regard artistique sur le château et approche plus patrimoniale.
1: Et une petite expo ouvrira bientôt aussi ses portes.
0: Oui, la petite expo 8 qui s'intitule « Le métal raconte l'histoire » à partir du 13 juin. C'est une petite exposition présentée dans la dernière salle du parcours permanent du musée. Elle permettra de découvrir des pièces de monnaie issues de la collection de la Société des antiquaires de Normandie qui a récemment fait l'objet d'une étude détaillée qui sera présentée au public dans cet espace.
1: Est-ce que cette exposition est accessible à tous ?
0: Oui, tout à fait, et le jeune public aura à disposition un petit livret-jeu pour accompagner cette visite, cette découverte de manière ludique. C'est à faire sur place ou à emporter à la maison.
1: C'est super pour les visites en famille. En résumé, deux belles expositions à découvrir au Musée Normandie en ce magnifique mois de juin. Pour rappel, l'entrée du musée, de l'exposition et les animations sont gratuites le premier week-end du mois. Pour retrouver toute la programmation, il vous suffit d'aller dans la rubrique Agenda sur le site internet du Musée Normandie ou sur la billetterie en ligne. C'est tout ce qu'il y avait à ne pas rater au mois de juin. On se retrouve le mois prochain pour une nouvelle chronique de Radio Musée.
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Bonjour, dans les nouveautés, on va commencer par un album qui s'intitule Solar. Solar, c'est aussi un thème de Miles Davis, mais ici, ce n'est pas le cas. Il est signé Lalo Zanelli et la Orquesta Modulable La Buena Union. C'est comme ça que c'est noté sur cet album Buddha Music. Et dans cet album Buddha Music, Lalo Zanelli est entouré d'un certain nombre de musiciens. Il y a Didier Itusari à l'accordéon, Mino Garay aux batteries-percussion, Malik Mezadri à la flûte, Simon Drapier à la contrebasse et aussi à la basse électrique, Leandro Gufanti au ténor et soprano saxophone, Javier Estrella à la batterie aux percussions, Diego Lippi avec un Y ici à la fin, classique et électrique guitare, Fabricio Colombo au bandoneon, Noé Coggia à la trompette, Maëla Zanelli à la voix, Marco Zanelli à la voix et pandeiro, et Lalo Zanelli lui-même au piano, la voix et percussion. Voilà, j'ai cité tout le monde parce que c'est aussi une œuvre un peu collective, même si cette musique est composée et arrangée par l'Argentin Lalo Zanelli, car il est argentin, nul n'est parfait, on sait bien ici, et il dit qu'il a appelé, c'est les notes de pochette, cet album Solar, du nom d'un des titres, Solar comme l'espoir, la lumière qui revient toujours, qui nous guide à travers la vie. Voilà, c'est cette idée que quand même, il faut y avoir l'espoir et il faut avoir l'espoir bien arrimé à la musique quand on est argentin de nos jours. Et il dit, à mon arrivée à Paris en 83, je découvre le jazz que je n'ai jamais quitté depuis. On va s'en apercevoir ici en écoutant deux extraits de cet album. Solar, bien sûr, puisque c'est le titre éponyme et celui qui ouvre l'album. Et puis, Résistance Blues, c'était difficile à éviter.

Un label qui s'appelle Irustica, ça peut pas être mauvais, hein. Il y a quelque chose qui se produit quand même dans ce terme, dans ce nom. Et les rencontres, moi je crois beaucoup aux rencontres avec les mots, et donc c'est Irustica, ça n'a pas été choisi sans doute par hasard, c'est distribué d'ailleurs par Inouï Distribution, vous voyez, ça vous donne un peu le cadre général de cette volonté des responsables du label. C'est un disque qui est paru le 5 mai de cette année, c'est Jean-Luc Thomas Quartet en l'occurrence, et ça s'intitule Sillon. Et sillon, ça veut dire qu'il faut creuser, qu'il faut semer et que quelque chose va naître, quelque chose de différent. Et il est flûtiste en l'occurrence et il joue de cette flûte traversière en bois sur lequel il insiste ici. Et il est en compagnie de Timothée Lenette, accordéon diatonique dans toutes les plage de cet album, Simon Le Doharé à la contrebasse, Hugo Potin à la batterie, et il est en plus des invités ici, Catherine Delaunay, on va d'ailleurs l'entendre dans l'extrait que j'ai choisi, j'aime beaucoup Catherine Delaunay ici, clarinettiste, Marie-Suzanne Deloye est au viol de gamme, on l'entendra aussi, et Lynn Willerval est au Kraduka, et là encore il sera présent dans le titre que j'ai choisi. Ce titre c'est Léa 2, et Léa 2 fait partie de cet album donc de Jean-Luc Thomas, flûtiste.

On poursuit ici avec un groupe qui s'appelle Feine Katzen Orchestra. Alors, c'est un petit orchestre, comme son nom l'indique. Et sur la pochette ici de cet album Rotwelt Records, il est noté Miauzik is our mother tongue. Donc, Miauzik est notre langue natale. Alors, il y a quelque chose qui a vraisemblablement un rapport avec les chats, j'imagine, en tous les cas. Je suis très fort, je le reconnais. Mais bon, on va ici entendre ce trio. En fait, c'est un trio, ce Feine Katzen Orchestra. Il y a un trio qui est composé notamment de Valentin Duy. À la batterie ici, ce drum set, c'est pas tout à fait une batterie au sens habituel, c'est une batterie réduite. En l'occurrence, Warham Rossilio est à la contrebasse. Aliona Pensenik est au violon. Donc, on va. Il y a des variations on grey four, donc dans cette fourrure grise qui dure. Il y a 9 laments, lamentations en l'occurrence. On va entendre ici, parce que c'est plus court et puis ça vous donnera une idée de ce qu'est la musique de ce trio. On va écouter ce Spes Loco Miautive. Voilà, c'est un peu lié donc à ce qui est noté sur la pochette principale ici. Et puis ce Scrapping Around qui va vous dévoiler les facettes de ce trio qui s'intitule donc Feine Katzen Orchestra et c'est Rotwelt Records.

De ce label, de cette coopérative, le fondeur de son, je vous en ai déjà parlé, il réalise un certain nombre d'enregistrements qui sont des enregistrements qui marquent à la fois leur temps et à la fois aussi on pourrait presque dire qu'il s'agit de brouillons. C'est-à-dire, le brouillon, c'est pas forcément négatif, c'est l'idée qu'on veut faire quelque chose, mais qu'on n'y est pas encore arrivé, et que ces brouillons enregistrés permettent de dessiner une musique de demain. Et je crois que c'est ça l'intéressant et l'important de ce label. Et ce label ici, il y a un groupe qui s'appelle Anti-Rubber Brain Factory. Donc ça donne le titre ARBF, évidemment, qui est le titre de la pochette de cet album. Et ici, c'est le sous-titre, c'est Blauten Schweben. Alors évidemment, du coup, on est dans les langues un peu étranges. Les langues sont toujours étranges quand ce n'est pas la nôtre. Et donc, ils expliquent, ça cherche à exprimer la rencontre entre ces différentes poésies sonores à travers sept compositions, sept blues architecturaux et suspendus. Donc, Blau, c'est aussi le bleu et les tons de bleu ici qui sont réalisés, Blauten Schweben. Je pense qu'on devrait prendre ça de cette manière-là. Il y a Fanny Menegos dans ce groupe, qui est flûtiste et piccolo. Fanny Menegos est une des grandes flûtistes qui ne trouve pas sa place, mais qui est vraiment remarquable. Jean-Michel Couchet, qui est à l'alto et soprano saxophone. Florent Dupuis au ténor sax, flûte et piccolo. Daniel Bossier au hautbois, au English horn. Et puis à la clarinette basse, Jessica Simon au trombone, Yoram Rossilio à la basse et composition, arrangement, tout ça. Raphaël Koenner à la batterie, Elena Varchevic-Sek au design en l'occurrence parce que ça en fait partie, et Amanda Scherer, ce qui est Recording, Mix, Mastering, c'est comme ça que c'est écrit sur la pochette. Donc on va écouter ici deux extraits de cet album, Hexablues d'abord, ça vous montrera de quelle manière on peut justement se servir du blues différemment. Ça reste la base qui est la base d'improvisation, et puis ce Parajos Borrachos, donc ils sont complètement sous.

On passe à BMC Records, ces enregistrements qui ont lieu autre part que chez nous, c'est-à-dire Budapest en l'occurrence, c'est ce Budapest Music Center Records. Ici, il propose un trio qui est dont la tête de file, disons, est Clément Jeaninet. Clément Jeaninet enregistre beaucoup en ce moment, il est reconnu et ça vaut la peine. Jeaninet, violoniste, hein, pour... rappel, et il joue aussi d'une harpe en nickel. Alors, je ne sais pas trop ce que ça veut dire, une harpe en nickel, mais vous aurez l'occasion de l'écouter. Il est en compagnie ici de Arv Hedringsen à la trompette et FX, hein, c'est-à-dire tout ce qui est électronique. André Villermoz est à l'accordéon, c'est aussi la mode. Robert Lucasiou est à la contrebasse. Et ce quartet ici, j'ai dit trio, il me semble, ce quartet, ils sont quatre, donc faut pas éviter de mettre le quatrième quand même, il n'y a pas de raison d'une exclusion, ou vous dites que c'est comme les trois mousquetaires, ils sont quatre, forcément, en l'occurrence. Et on va écouter deux extraits de cet album, il s'intitule Garden of Silences, au pluriel, donc le jardin des silences. C'est un grand spécialiste quand même de ces titres-là, Clément Jeaninet. On va écouter ce qui ouvre cet album, s'appelle Transformations. C'est un thème traditionnel, revu et corrigé par Clément Jeaninet. Et puis, on va entendre Lola, une composition de Mario Boisseau.

0: C'est avec Clément Jeanninet que nous nous quitterons pour aujourd'hui. Au revoir.
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2: À toutes et à tous, si vous nous rejoignez, nous sommes ensemble pour la prochaine demi-heure pour votre rencontre bi-hebdomadaire avec les actrices et acteurs de la vie locale sur Radio Toucan. Et ce soir, nous sommes en compagnie de Younes Hichami. Bonsoir Younes.
3: Bonsoir Marie.
2: Younes, vous êtes une figure connue dans le milieu associatif local, notamment en lien avec les questions de handicap, mais pas que. Vous êtes vous-même touché par un handicap moteur depuis votre naissance. Ce soir, nous vous recevons pour parler de votre engagement, vous qui n'avez que 21 ans et qui pourtant avez déjà beaucoup œuvré pour faire connaître et reconnaître le quotidien des personnes en situation de handicap. Vous vous êtes engagé jeune, aux alentours de 16 ans, via un groupe régional d'APF France Handicap qui s'appelle la Jeunesse Normande en Action et qui réalisait des actions de sensibilisation. Qu'est-ce qui a motivé le garçon que vous étiez à rentrer dans ce groupe ?
4: J'avais déjà entendu parler un petit peu de ce groupe-là, et puis c'était pour la jeunesse, et je me suis dit, let's go, on va voir ce que ça donne. Les premières réunions, je faisais pas grand-chose, je voulais voir un petit peu déjà ce qui se passait, et voir un peu l'ambiance, et après, au fur et à mesure du temps, on a amené avec un sujet, et puis on a fait une journée des mobilités douces à Caen, au Cargo, en 2022, et puis au fur et à mesure du temps, on a fait aussi d'autres événements, d'autres séminaires, et on a aussi intégré dans d'autres événements d'APF France Handicap au passage, et actuellement il n'est plus existant ce groupe parce que on était deux à faire tout ce qu'il faut faire pour tenir le groupe, et les autres étaient un peu consommateurs malheureusement. Donc à un bout d'un moment, quand il y avait d'autres engagements aussi de notre côté, faut aussi voir. Au bout d'un moment, il faut dire stop, et au moins, si les gens veulent vraiment que ça continue, ils vont se bouger aussi. Voilà.
2: Et vous, c'est ce que vous avez fait, vous avez continué à vous bouger, et c'est peu de le dire, vous allez le découvrir, chers auditeurs, tout au long de cette demi-heure d'eux. Je reste quand même un instant sur ce passage à la Jeunesse Normande en Action. Quel était le message que vous vouliez porter à l'époque ?
4: À l'époque, parce que la jeunesse, elle est un peu pas méconnu, mais dans une association, souvent, quand elle a un bel âge comme APF France Handicap, la place aux jeunes, elle est, faut mériter notre place en fait, faut montrer nos compétences, et ils vont dire, ah, parce qu'on est jeune, donc peut-être que on n'a pas la capacité de défendre des causes ou de défendre tout simplement notre association, et c'était ça l'objectif, de faire passer comme message, de dire malgré qu'on est jeune, on a des rêves, on a des idées, et même si c'est pas les mêmes idées que APF France Handicap défendait, mais qu'au moins on essayait d'avoir des nouveautés, et ça c'est bien parce que c'est l'avenir de demain en fait, tout simplement, et on a besoin de l'expérience des personnes qui sont actuellement à APF France Handicap, mais aussi il faut laisser aussi la place aux jeunes. Voilà, il faut travailler tous ensemble pour faire une belle association et puis faire un beau monde aussi.
2: Et des idées et des rêves, vous en avez plein la tête. Oui, ah bah ça, bien sûr. Vous avez élargi votre champ d'action petit à petit. Alors vous l'avez dit, avec la Jeunesse Normande en Action, vous aviez réalisé toute une journée sur la question de mobilité. Et puis vous avez aussi réalisé de nombreuses actions de sensibilisation dans des établissements scolaires. Qu'est-ce qui vous tenait à cœur de transmettre aux jeunes que vous rencontriez, et que vous rencontrez, je crois, un peu moins en ce moment parce que l'emploi du temps est chargé depuis quelques temps, mais au moment où vous faisiez beaucoup d'interventions dans les établissements scolaires, qu'est-ce que vous vouliez transmettre aux jeunes ?
4: Déjà, je vais répondre pourquoi on en fait un peu moins en ce moment, parce que maintenant on fait payer les sensibilisations. Et les collectivités ont pas assez de, malheureusement, moins de sous pour faire venir les personnes en situation de handicap ou autres associations qui veulent sensibiliser. Et ce qu'on aimait bien, c'était déjà de transmettre que malgré un handicap ou une difficulté dans notre vie, on peut on peut surmonter avec des proches, avec les personnes qui nous entourent, et puis mettre un peu de positivité chez les enfants. Et puis aussi c'était marrant parce que les questions école primaire début de collège, il y avait pas de filtre, et donc il y avait, en tout cas quand ils avaient une question, comment ça marche un fauteuil, tout ça, voilà, ça y allait. Et donc c'est ça aussi qui est bien, parce qu'au moins il y avait pas de tabou et on pouvait parler de tous les sujets, la mobilité, le sport, comment je fais pour le quotidien. Et il y avait une question qui me revenait souvent: comment j'allais me laver, comment je m'habille.
2: Ouais, les questions, des questions vraiment pratico-pratiques du quotidien. Et on l'entend, vous, il y a quelque chose que vous n'appréciez pas trop, c'est les tabous. Vous aimez dire les choses, pouvoir échanger et discuter avec les autres. Et justement, sur ces thématiques des tabous, on en vient à une action que vous avez menée, enfin même à plusieurs reprises, hein, puisque c'était déjà avant, pour en venir avant parler de cette action spécifique, mais en juin 2023, vous avez aussi co-organisé une journée de sensibilisation autour de la vie affective et sexuelle des personnes en situation de handicap, avec le Centre Intimagir, dont vous êtes aussi représentant. Et cette dernière thématique, elle vous tient particulièrement à cœur, et j'en reviens à cette histoire de tabou, puisque vous avez vous êtes lancé dans l'écriture d'un spectacle de théâtre accompagné par l'autrice, metteuse en scène et comédienne Aurélia Squat, de la compagnie des Cœurs Vaillants. Anti-valide, anti-tabou, c'est le nom de ce spectacle qui a vu le jour en 2024. Comment vous est venue l'idée de parler de la vie affective et sexuelle des personnes en situation de handicap ?
4: Alors à ce moment-là, j'étais dans mon école et il y avait souvent le planning familial qui passait, et moi j'y allais de temps en temps, et puis de temps en temps aussi on y allait avec mon meilleur ami, et puis on discutait de toutes nos questions, et souvent on avait des petites formes de petites scénettes qui nous taraudaient dans la tête, et on s'est dit pourquoi pas les jouer vraiment dans un spectacle pour vraiment ouvrir les consciences, parce que, et avec de l'humour surtout, et briser les tabous, c'était ça le principal. Et puis après on en a juste parlé comme ça, mon meilleur ami était partant dans l'idée pour participer, mais lui il avait pas l'idée de les mettre en place entre guillemets, et je me suis dit j'ai réfléchi dans ma tête, tout ça, et puis après je me suis dit on en parle depuis plusieurs fois. Je me dis, allez, il faut qu'on y aille, tout ça. Et je voulais pas venir avec les mains vides, donc à ce moment-là, j'avais un autre auxiliaire de vie qui était aussi, qui écrivait des textes. Et du coup, je disais ce que je voulais dire dans ma tête, et c'est lui qui écrivait, parce que j'arrivais pas à faire les deux en même temps, c'est pas évident. Et puis après, je suis allé aux places aux assos. Et j'ai rencontré l'association ensuite encore, et puis eux, ils pouvaient pas m'aider, en tout cas à ce moment-là, et ils m'ont orienté vers Aurélia, dont la compagnie des Cœurs Vaillants, et je regrette pas ce chemin de parcours, et c'était marrant parce que c'était un choix aussi, parce que avant ça j'avais fait une réunion avec des acteurs qui pouvaient m'aider, mais ils m'ont cassé mon projet. Ils voulaient pas, mais en tout cas ils voulaient reprendre le projet sans moi en fait. Donc non, moi je suis resté, j'avais, dans cette réunion là je bouillonnais, j'avais envie de dire stop, mais je restais professionnel. Et après j'ai sorti de la réunion, je me suis dit faut pas que je m'investisse avec eux, et donc Aurélia elle est tombée au bon moment, parce que sinon j'allais peut-être lâcher le truc. Et puis, voilà.
2: Et ce projet-là, pour le coup, vous l'avez véritablement co-construit avec Aurélia. Ça a été une écriture commune, une mise en scène commune, et un jeu aussi commun, puisque vous avez joué tous les deux aussi certaines scènes.
4: En fait, je suis venu à on a fait notre première réunion, je suis venu avec les textes, elle a trouvé ça bien. En tout cas, le message était clair, et elle a rajouté sa petite touche de théâtralité pour que ça fasse vraiment du théâtre et que ça donne envie que les gens écoutent aussi cette pièce de théâtre. Et aussi, on voulait donner la possibilité à d'autres gens de pouvoir donner aussi leur frustration ou leur leurs idées pour mettre en avant aussi cette pièce de théâtre. Et du coup, on a fait des brainstorming, tout ça. Et après, il y a eu un petit groupe qui s'est constitué. Et là, c'est là où on a commencé à finaliser vraiment les textes et donner les textes et après faire des répétitions au fur et à mesure du temps. Et puis après, il y a eu un petit groupe qui s'est vraiment bien, on a été vraiment solidaires et on était tous avec plein de niveaux différents sur le terme du théâtre et on a travaillé ensemble et on a avancé ensemble sans jugement avec les niveaux de théâtre que tout le monde avait et ça a fait un beau spectacle et j'étais ravi d'avoir joué avec Aurélien parce qu'elle a un bon niveau de théâtre. Donc c'était aussi c'est ce que je lui avais dit dès le début de pouvoir au moins faire une petite scénette avec elle pour mettre en avant aussi tout l'avancement du projet, tout ça, et du coup je suis très content de l'avoir fait.
2: Et comme vous le dites, c'est un projet qui a fait travailler ensemble des personnes venues d'horizons différents et qui s'appelle d'ailleurs Handi Valide. C'était un spectacle que vous souhaitiez mixte avec des personnes en situation de handicap et des personnes valides. Pourquoi ça vous tenait à cœur?
4: Parce que on voulait montrer que peu importe la... Peu importe le handicap ou non handicap, on se pose les mêmes questions. Et puis, au fur et à mesure du temps, on s'est dit, les personnes valides se posent les mêmes questions. Comment on fait, excusez-moi d'être cru, mais comment on fait la première fois, tout ça, c'est pas parce qu'on est handicapé qu'on n'a pas le droit à une sexualité, tout simplement. Donc, je trouve dommage de faire chacun de notre côté entre handicapés, entre valides. Et du coup, nous, on voulait assembler, faire l'inclusion. Voilà, c'est ça, l'inclusion tous ensemble. Et puis, qu'on fasse un beau projet ensemble aussi. Et puis, après, il y a eu aussi un lien d'amitié qui s'est créé parce que on a passé des bons moments, on a eu des moments aussi de conviviaux à côté. Donc c'est un groupe qu'on a fait du théâtre, mais on peut se retrouver à tout moment et donc ça c'est chouette. Et ça je m'attendais pas, moi je me suis dit je vais faire ce projet là et puis on va voir ce que ça donne et puis je suis très content des personnes qu'on a rencontrées et voilà. Et du coup la mixité, ça marche aussi. Et ça roule.
2: Ça roule surtout, effectivement. Et d'ailleurs, vous vous êtes lancé vous-même dans une pratique après théâtrale, du théâtre d'improvisation, sous l'œil bienveillant d'Aurélia Asquette. Une dernière question pour clôturer cette première partie. On le disait, c'est une pièce anti-tabou. Quels ont été les tabous qui entouraient ce sujet et que vous avez essayé de combattre avec cette pièce?
4: La méconnaissance de ce sujet déjà des gens, le tabou dans le sens que faut pas en parler, que tu rajoutes handicap plus sexualité, c'est encore plus tabou. et aussi c'était aussi pour ouvrir les consciences et puis de montrer d'une certaine manière qu'on peut parler d'un sujet tabou mais avec de l'humour mais être sérieux en même temps en fait. Et puis les textes qu'on a joués, qu'on a répétés, c'était ça en fait. Il y avait le cœur du message qui était dedans, mais aussi ouvrir les consciences et que les gens rigolent, qu'ils profitent et qu'ils soient contents d'être là. Et on a eu beaucoup de retours de public et de personnes qui nous ont dit après. Et il y en a une que ça m'a marqué, c'est que il y a une personne qui avait un match avec une personne en handicap sur un Tinder. Elle avait le premier rendez-vous et ça l'a bloqué vraiment d'être avec cette personne. Et elle a vu notre pièce de théâtre et grâce à cette pièce de théâtre, elle a continué à la voir et du coup maintenant ils sont ensemble.
2: Et donc une très belle histoire et une très belle conclusion à cette pièce, et on voit tout le pouvoir de la création artistique, des sujets qu'elle permet de poser, et puis de ce qu'elle permet aussi de faire réfléchir tout à chacun sur sa vision des choses et du monde. Merci beaucoup Younes pour cette première partie d'émission. On va se retrouver dans quelques instants pour parler plutôt cette fois-ci de votre engagement sportif, parce que c'est tout aussi important dans votre vie, et en plus de ça, ça résonne avec une actualité très prochaine dont on va reparler dans un instant. Ce sera après une courte pause musicale. Je vous propose d'écouter Marche ou rêve de Suzanne sur Radio Toucan.

0: Marche ou rêve de Suzanne, vous êtes toujours avec nous sur Radio Toucan 91.9 FM et sur radio-toucan.fr. On est toujours ensemble dans votre demi-heure de consacrée ce soir à non pas une structure mais une personne, Younes Hichami, par rapport à son engagement notamment associatif mais pas que. On parlait il y a quelques instants de la pièce Anti-Valide, Anti-Tabou que vous avez coécrite avec la compagnie des Cœurs Vaillants, et on va s'intéresser à un tout autre domaine maintenant, au sport, Younes, parce que vous ne vous êtes pas arrêté en 2024 avec Anti-Valide, Anti-Tabou. 2024 a été une année importante pour vous puisque vous avez été porteur de la flamme olympique ici à Caen. Ça a été le début d'une année sportive puisque vous avez ensuite été bénévole aux Jeux Olympiques et Paralympiques de Paris. Quelle place avait le sport dans votre vie avant 2024 ?
1: C'était déjà une place essentielle parce que je trouve que c'est important de bouger, c'est important d'être dans le bénévolat. Et puis je me suis dit, bah là, il y a les Jeux Olympiques et les Jeux Paralympiques, j'adore le sport, j'adore le bénévolat, pourquoi pas les assembler? Et c'est ce que j'ai fait. Et la flamme olympique, la flamme olympique, c'était extraordinaire du début jusqu'à la fin, c'était wow. Et ce qui a été encore plus beau, c'est qu'on n'était pas sûr d'être au chaudron à la fin du passage à Caen. Et du coup, j'ai fait mon passage à Hérouville, la maison des sports d'Hérouville, jusqu'au stade Prestawan. Et après, ils nous ont remontés dans les bus. Et on est allé directement au truc pour récupérer nos affaires. Et après, on a couru. J'ai tracé avec mon fauteuil. Et j'ai arrivé à l'heure au chaudron. Et il y a un truc qui m'a marqué, c'est que. Il y avait mon frère qui me suivait pour faire un petit reportage, une petite vidéo de tout ce que j'ai vécu. Et à un moment, il y avait trop de monde, donc je pouvais plus passer. Mais j'avais gardé la flamme olympique, la tenue. Et de coup, ça a pu permettre à tout le monde de passer. Et du coup, moi, à un bout d'un moment, je trace. Mais j'avais oublié que j'avais mon frère derrière. Et du coup, lui, il se fait contrôler. Moi, j'étais tracé, j'étais tellement dans l'euphorie de l'énergie, donc j'étais trop content. Même quand je vous raconte, je suis trop content.
0: Je pense que nos auditrices et auditeurs entendront également votre enthousiasme à l'idée de reparler de ce moment et globalement de votre engagement à ce moment-là.
1: C'était très chouette.
0: Ouais, vous en avez retiré une bonne expérience.
1: Oui, et puis c'est magnifique parce que les gens étaient tous contents, tous réunis, et puis c'était magnifique parce que il y avait vraiment une bonne ambiance. Et puis quand il met le chaudron et qu'il s'allume, waouh, c'est magnifique. Même si c'est pas moi qui l'a fait, c'est tellement aussi beau de se dire qu'on a contribué à quelque chose de magique, en fait. Et ça, c'est beau. Et puis, ce qui était bien aussi, c'est que, du coup, on était tous réunis après, quand le chaudron il s'est allumé, et ils savaient pas comment mettre la flamme, la torche. Et du coup, moi, j'avais mon porte globé et flamme. Et du coup, ils savaient pas où le mettre. Et du coup, ils ont tous mis sur mon porte globé, porte flamme. Et du coup, ça a permis que je sois sur toutes les photos.
0: Et là, ça fait des beaux souvenirs immortalisés par la presse également. J'imagine aussi des moments de joie collective, que ce soit au moment du passage de la flamme ici à Hérouville et à Caen, mais aussi sur le village olympique et paralympique à Paris directement, des rencontres, j'imagine, beaucoup.
1: Ça fait bizarre parce que ça me donne des frissons quand j'en parle. Ouais, c'est vrai que c'était magique, en fait. Et puis en même temps, si je fais vivre ça à mes parents, à mes proches, à mes frères, à mes amis, donc c'est ça aussi qui est magique, parce que du coup j'embarque toutes les personnes qui comptent pour moi dans ma vie. Et donc et puis voir la fierté aussi de mes parents, de mes frères dans leurs yeux. Ils sont fiers de nous, hein, mais c'est là le moment où j'ai vu que je rendais fiers mes proches et mes amis, en fait. Et ça, c'est beau. Et puis là, au village olympique, c'était la la cerise sur le gâteau en fait, hein. Parce que là il y avait des bénévoles qui étaient sympathiques, il y avait les athlètes aussi, et vraiment il y avait une bonne ambiance. On pouvait profiter de tout ce qui se passait aussi autour. Et puis moi du coup je suis arrivé dès le début, donc j'ai vu le village s'illuminer au fur et à mesure des jours, et ça c'était beau. Et puis après quand c'était fini, on le voyait aussi un peu se refermer un peu, donc c'était un peu triste aussi, mais de voir tout le cheminement et de se dire qu'on a vraiment contribué à quelque chose d'extraordinaire. Et puis les Jeux Paralympiques également, c'était, ouais, je sais pas si c'était une question là-dessus, mais
0: c'était aussi quelque chose intense pour vous.
1: Les Jeux Paralympiques, ouais, c'était magnifique. Et puis j'étais dans une autre mission que pendant le village olympique. J'étais au Stade de France au service aux spectateurs. Donc je me suis occupé des volontaires aux Jeux Olympiques. Je me suis occupé du public pendant les paras. Donc j'ai vu vraiment l'ensemble de tous les publics qu'ils ont pu contribuer et graviter autour de cet grand événement international. Et puis de voir tout ce qui est culture, les gens, qu'il n'y avait pas de Parisiens, les transports, c'était trop bien. C'était le meilleur moment pour aller à Paris. Et puis là, vraiment, vraiment, le Graal sur le Graal, le Graal, le Graal, c'était porte-drapeau de la délégation australienne à la cérémonie de clôture des Jeux Paralympiques. Ouais, c'était trop bien.
0: On entend tout à fait l'émotion qui vous parcourt de nouveau.
1: Ah oui, c'est vrai en plus.
0: Et dans quelques semaines, vous serez de nouveau au cœur d'un événement sportif international en tant que bénévole, Roland Garros. Le sport vous manquait, Younes ?
1: Chut, en fait, c'est vrai que quand j'ai fini les Jeux Olympiques et Paralympiques, j'ai eu 3 semaines de nostalgie, et après j'ai eu un baisse de morale pendant, je dirais, 1 mois, 2 mois, parce que mes projets que je faisais, que je continue toujours à faire, mais c'était comme classique, et de faire un projet aussi énorme, aussi enveloppant, et puis autant de voir autant de gens, ça aussi c'était tellement bien. Donc je me suis dit, j'étais un peu, je voulais chercher autre chose, et quelque chose qui pourrait peut-être me redonner cette saveur que j'avais vécue, même si c'est un peu différent, parce que Roland Garros, voilà, c'est un peu plus, c'est sur un sport précis que les Jeux Olympiques et Paralympiques, c'était différents sports, donc il y avait de la diversité. Mais je me suis dit, quand même, c'est un gros événement qui se passe tous les ans. Et je me suis dit, là, pourquoi pas de tenter ça. Et l'année dernière, je devais, mais j'ai su ça trop tard. Et donc, je me suis dit, c'est pas grave, j'ai gardé les contacts. Et dès janvier, je l'ai recontacté. Et il m'a dit, ils ont adoré mon CV, tout ça. Donc, j'ai même pas eu besoin de repasser à l'entretien. Ils m'ont dit, on vous prend tout de suite.
0: et donc, vous serez de nouveau à Paris dans peu de temps. Cet attrait pour le sport ne vous a fait néanmoins pas perdre de vue l'un de vos grands rêves, faire du cinéma. Vous avez récemment fait de la figuration à l'occasion du tournage d'un film à venir de Josiane Balasko et Jamel Debbouze à Caen. Mais vous avez aussi joué dans un court-métrage avec votre frère jumeau, Salim. La Promesse, réalisée par Frédéric Radepon. En janvier, il a été diffusé à Paris, au cinéma Les 7 Batignolles, dans le cadre du concours de court-métrage du festival CLAC. Puis au Café des Images, à Hérouville-Saint-Clair, le 3 avril dernier. Il le sera d'ailleurs de nouveau le 5 juin prochain. Qu'est-ce que ça représente pour vous, Younes, le cinéma qui explique ce rêve de devenir acteur ?
1: Ce projet-là, il est plus personnel, on va dire, parce que c'est vraiment un truc à moi, mais je peux le décliner autour de moi, donc c'est cool. C'est un projet personnel, mais à la fois pour les autres également. Et puis vraiment le cinéma, j'avais pas trop l'idée. C'est à force de jouer en termes de scénette, en termes de théâtre, et j'adorais tout ce qui est scène, l'adrénaline de la scène qui m'a procuré. Mais je me suis dit, ça peut être aussi bien de tourner aussi des scénarios, De reprendre les reprises aussi, parce que ça, du coup, quand tu fais des courts-métrages ou que tu fais de la figuration, tu vois aussi tout le décor, toute la préparation qu'il y a aussi, c'est aussi excitant en fait. Et puis la figuration, elle était super. C'est vraiment, ça vaut, ça, pour moi, ça vaut le coup. Mais en tout cas, entre les deux, je préfère le court-métrage que j'ai fait avec mon frère jumeau, parce que c'est ça aussi que c'était magnifique, parce que je l'ai fait avec mon frère, donc c'est ça qui est plus beau en fait. C'est magique parce que moi j'ai pu partager ce moment là et du coup je, comme j'ai dit tout à l'heure, j'embarque tous mes proches dans tout ce que je fais. Même des fois ils ont du mal à suivre, mais au moins ils voient que je suis content dans ce que je fais. Et puis au moins dans 10 ans, quand ou dans 15 ans, on retrouvera ce court métrage, on dira ah, on a fait ça en 20 ans. C'est beau. Et voilà, la prochaine étape, c'est de le faire avec mon grand frère aussi. Et toute la famille peut-être.
0: Eh bien, on vous le souhaite, Younes, on vous le souhaite. Notre demi-heure 2 touche malheureusement à sa fin. On aurait eu encore beaucoup de choses à se dire, mais ce sera peut-être l'occasion d'une énième émission, Younes, puisqu'on a l'occasion de vous recevoir régulièrement pour les nombreux projets que vous menez et dont nous avons parlé tout au long de cette demi-heure 2. Merci beaucoup d'avoir été avec nous aujourd'hui, Younes. On vous souhaite une belle continuation et un bon bénévolat à Roland-Garros, et on invite aussi nos auditrices, auditeurs à venir voir ce court-métrage que vous avez fait avec votre frère, La Promesse, qui sera du coup de nouveau diffusé au Café des Images à Hérouville-Saint-Clair le 5 juin prochain.
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0: Bienvenue dans les clés de l'info, l'émission qui revient pour vous sur des actualités nationales mais aussi locales, tout ça pendant 30 minutes. Vous êtes en compagnie de moi-même, Selena, et Marie qui est avec moi ce soir à la technique. Nous nous sommes retrouvés dans la demi-heure d'hier soir et nous continuons cette semaine ensoleillée ensemble avec cette émission des clés de l'info. J'espère que vous êtes bien hydratés et bien protégés en ces températures caniculaires. Au programme de l'émission de ce soir, Johanna est allée à la rencontre de Lise de Paris, coordinatrice départementale jeunesse et engagement, afin d'échanger sur l'initiative de l'association Les Francas de proposer le BAFA et le Juleka, son équivalent en allemand, lors d'un séjour interculturel du 5 au 17 juillet. Marie, quant à elle, est allée aujourd'hui à la rencontre de Catel Bidon, directrice de la Renaissance à Mondeville, et de Gaëtan Grignard, chargé de communication, afin de les interroger sur l'organisation de la 15e édition du Festival Plateau Éphémère proposé par le théâtre. Mais avant ça, place à mon actu du jour.
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2: 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Le retour du virus d'Ebola en République démocratique du Congo présente-t-il un risque pour la santé publique ? C'est l'alerte lancée ce mardi 25 mai par l'OMS, l'Organisation mondiale de la santé. D'après Tedros Adhanom Ghebreyesus, directeur général de l'OMS, le virus se propage rapidement. En effet, l'organisation dénombre 750 cas suspects et 177 décès suspects dans le pays depuis la recrudescence du virus. Ce risque est aggravé par la guerre civile actuelle en République démocratique du Congo, qui empêche la riposte sanitaire de s'organiser correctement. Selon Abdi Mahamoud, directeur des opérations d'alerte et de réponse aux urgences sanitaires à l'OMS, les mesures de contrôle de l'épidémie seraient insuffisantes et créeraient un manque d'accès pour les humanitaires. Ces 50 dernières années, le virus d'Ebola a causé la mort de plus de 15 000 personnes sur le continent africain. Le virus a été découvert en 1976 lors de deux épidémies en RDC et au Soudan. Il tient son nom de la rivière Ebola en RDC, proche du premier foyer identifié de la maladie. Plusieurs épidémies sont survenues depuis lors, en 2013 jusqu'en 2016 et en 2018 jusqu'en 2020. Les premiers symptômes s'apparentent à ceux d'une grippe, de la fièvre, un affaiblissement général, des douleurs musculaires et des maux de tête. Les symptômes évoluent vers des vomissements, des diarrhées et la maladie atteint les reins et le foie. Dans certains cas, la maladie peut provoquer des hémorragies hémorragie interne et externe et peut montrer des signes d'atteinte du système nerveux central. On observe alors de la confusion et de l'agressivité chez le patient. Le risque de létalité du virus est de 50%. Le diagnostic est une étape difficile car les symptômes initiaux sont relativement peu spécifiques. La manière la plus fiable d'établir un diagnostic est donc de faire des tests en laboratoire dans des conditions de haute sécurité. La transmission entre êtres humains se fait de manière directe par le sang ou les liquides biologiques et de manière indirecte par les objets ou surfaces contaminées par ces liquides. Cette fois-ci, l'épidémie s'est propagée dans les provinces du Nord Kivu ou du Sud Kivu, coupées en deux par les lignes de front entre les forces congolaises et le groupe armé anti-gouvernemental soutenu par le Rwanda M23. C'est la raison pour laquelle la riposte sanitaire peine à s'organiser, notamment dans la province d'Ituri, foyer de l'épidémie. La province est aujourd'hui la plus troublée de la RDC à cause de ses routes mal desservies et des violences commises par les groupes armés s'y trouvant. Des mesures sanitaires sont

0: avec la dépouille. Ce n'est pas la seule mesure prise en ces temps de crise. Le gouvernement a également limité les rassemblements publics à un maximum de 50 personnes et a dû suspendre le championnat local de football. Il n'existe pas de vaccin et de traitement contre le virus d'Ebola. Les seules mesures qui peuvent être mises en place pour empêcher sa propagation sont le respect des mesures barrières et la détection rapide des cas. Néanmoins, d'après l'OMS, le risque international demeure toujours faible. L'été, c'est souvent l'occasion pour les jeunes de faire leurs premières expériences professionnelles. Vous êtes sans doute nombreux à nous écouter et à avoir travaillé dans des centres de loisirs. Pour ça, on passe bien souvent par la case BAFA, le brevet d'aptitude aux fonctions d'animateur. Cet été, l'association Les Francas propose de passer le BAFA et le Julika, son équivalent allemand, lors d'un séjour interculturel du 5 au 17 juillet. Lise de Paris, coordinatrice départementale jeunesse et engagement, est venue nous en parler.
1: Vous organisez du 5 au 15 juillet prochain une formation franco-allemande pour obtenir le BAFA et le Julika, qui est l'équivalent allemand. Pourquoi organiser une formation mêlant les jeunes de deux pays ?
2: L'objectif, c'est à travers la formation à l'animation de vivre l'expérience interculturelle, l'essayer soi-même, découvrir le fait de vivre ensemble avec des cultures différentes, avec des rythmes, avec des visions de l'animation différentes, pour pouvoir déjà dans un premier temps commencer à se questionner sur nos habitudes, sur ce qui nous semblait assez logique et ce qui ne l'est peut-être finalement pas. Et puis à travers ça, avoir moins d'appréhension si on souhaite partir nous-mêmes en tant qu'encadrant d'un séjour interculturel ou international.
1: Et qu'est-ce que ça permet au niveau de la rencontre ? Vous avez déjà organisé ce type d'événement-là ?
2: C'est la deuxième édition. Donc, ça permet aux jeunes déjà d'obtenir leur diplôme, parce que s'ils viennent là, c'est déjà qu'ils souhaitent passer le BAFA ou le Julika ou le double diplôme, ça dépend des profils. Et puis ensuite, ça permet vraiment de se découvrir, de dépasser les barrières de la langue, de dépasser des barrières psychologique de la rencontre et le vivre au quotidien, vivre sous le même toit, passer des temps de formation ensemble. Généralement, il y a beaucoup, beaucoup de barrières qui sautent.
1: Et quelles sont les conditions pour pouvoir accéder à cette formation ?
2: Il n'y a pas de conditions particulières, il faut à part avoir 16 ans. Autant en Allemagne qu'en France, c'est la condition pour pouvoir se former. Mais on ne recherche pas des personnes avec des compétences linguistiques particulières. Il y a des traducteurs et des traductrices qui seront présents sur l'ensemble des temps et qui vont pouvoir traduire en français et en allemand tous les contenus de formation. Ils pourront aussi être là pendant les temps informels si besoin pour aider des personnes qui ont encore besoin d'aide pour se faire comprendre entre eux. Mais sinon, en fait, à part la motivation de découvrir l'animation, c'est le seul prérequis.
1: Et c'est la deuxième édition, donc vous nous le disiez tout à l'heure. Qu'est-ce que vous avez pu découvrir comme différence entre les pratiques allemandes et françaises dans l'apprentissage du diplôme que nous on appelle le BAFA ?
2: Alors, je pense que dans les compétences vraiment d'animation, le BAFA va pousser plus loin sur les techniques d'animation, pourquoi on anime et ce qu'on peut y faire, parce que les animateurs en France ont beaucoup plus de place dans les structures. Après, il y a beaucoup plus de temps de vacances aussi qu'il faut encadrer. Par contre, du côté allemand, moi, ce qui me marque le plus, c'est l'autonomie, parce que l'autonomie et la prise de recul sur ce que les jeunes font, c'est assez inné. On laisse beaucoup plus les enfants faire par eux-mêmes, se déplacer d'un espace à un autre sans avoir besoin d'un adulte. On considère déjà qu'ils sont autonomes et capables, alors qu'en France, on va plus souvent considérer qu'il faut leur apprendre à être autonomes, donc considérer déjà qu'ils ne le sont pas. Donc dans les approches, ça va déjà être différent, on va plus les prendre par la main pour les emmener faire quelque chose plutôt que leur dire « vas-y, je te regarde
1: ». Est-ce que vous pourrez par la suite accompagner les jeunes diplômés pour les aider à trouver un séjour ou des séjours interlinguistiques ou travailler ?
2: Et au contraire, oui. Après, on se met aussi en relation avec... nous déjà, on en organise. On organise quelques séjours internationaux. Et puis, après, en Normandie, il y a beaucoup de structures qui organisent des séjours. Et au contraire, après, de pouvoir mettre ces jeunes en relation avec les villes, les collectivités ou les associations normandes qui en organisent, avec plaisir.
1: Et est-ce que c'est possible de partir

0: En Allemagne, si jamais le niveau de langue est raccord avec le projet pour ces jeunes-là.
1: Oui, ils peuvent tout à fait partir en Allemagne, ils peuvent faire leur stage ou faire un stage sur place après le BAFA, parce que dans le cadre du BAFA, le stage pratique est obligatoirement en France pour pouvoir valider la formation BAFA. Mais dans le cadre de notre formation, on propose 3 jours d'observation dans une structure, et après, avec notre partenaire allemand, si un jeune souhaite aller travailler en Allemagne en tant qu'animateur, on pourra en tout cas essayer de donner toutes les adresses et les contacts possibles pour l'aider.
0: Plus largement, comment cette formation, elle s'inscrit dans les valeurs défendues par les Francas?
1: Plus largement, on est vraiment sur des valeurs d'ouverture au monde. Au maximum, permettre, ouais, c'est ça, l'ouverture, la découverte de l'autre, la compréhension, la remise en question aussi sur ses habitudes, sur des préjugés ou des stéréotypes qu'on peut avoir sur l'inconnu, sur des peuples qu'on ne connaît pas ou peu. Et là, pour nous, c'est vraiment une opportunité de s'ouvrir, de mieux comprendre les autres et du coup, c'est d'amener aussi d'aider à construire un monde en paix.
0: Vous œuvrez pour l'engagement et la citoyenneté européenne. Quelles sont les actions que vous menez dans ce sens-là?
1: Dans le cadre de l'engagement, bon, ben, il y a tout ce qui est autour du BAFA, mais on va aussi essayer d'accompagner des jeunes dans leurs projets. On accompagne un groupe d'animateurs à l'année. Ils ont construit tout un groupe et ils sont en train d'essayer de réfléchir à organiser eux-mêmes un séjour interculturel pour des enfants. Donc nous, on va les accompagner pour qu'ils construisent leur propre projet. Et en parallèle, on a une accréditation Erasmus qui nous permet de développer et de proposer à l'ensemble des enfants de plus de 13 ans, déjà de nos structures, mais aussi au-delà, des séjours interculturels. On travaille, là, on est en train de projeter un séjour en Espagne avec des jeunes aussi porteurs de handicap. On a aussi, là, on est en train de travailler dans le cadre du millénaire de Guillaume avec un projet avec le Danemark sur les traces des Vikings, etc. Et puis toujours essayer de continuer à proposer d'autres formations, même pour des animateurs professionnels, pour vivre l'expérience interculturelle, afin d'avoir aussi un pool d'animateurs qui n'aient pas peur d'aller emmener des jeunes à l'étranger et du coup vivre tous ensemble une riche expérience.
0: Et en quoi ça peut créer un sentiment d'appartenance à l'Europe chez les enfants et chez les jeunes?
1: Déjà, se rendre compte que les jeunes de l'autre côté de n'importe quelle frontière finalement sont les mêmes, qu'ils ont tous les mêmes appétences, ils ont tous les mêmes envies. Ça permet de dépasser des frontières psychologiques par juste le vivre ensemble. Ça permet aussi, en fait, de se rendre compte que c'est simple. Aujourd'hui, avec l'espace Schengen, avec les facilités qu'offre Erasmus, si on prend le temps d'en parler et d'expliquer un peu ce que l'Europe permet à travers ce type de projet, on peut éveiller la conscience européenne et se dire qu'on est dans un territoire qui permet et qui a comme politique pour la jeunesse de se permettre de se rencontrer et de dépasser les barrières des frontières.
2: Merci Alice de Paris, coordinatrice départementale jeunesse et engagement, d'avoir répondu au micro de Radio Toucan. Si vous souhaitez vous inscrire à cette session de formation, rendez-vous sur le site bafa-lesfranca.fr. Nous allons prendre une petite pause musicale avant de reprendre le cours de cette émission. En ce soleil, j'ai la musique parfaite pour vous à écouter en voiture, les fenêtres bien ouvertes. We are the people du groupe Empire of the Sun, c'est maintenant sur Radio Toucan et on se retrouve dans quelques instants.

0: We are the people d'Empire of the Sun sur Radio Toucan. Et nous sommes de retour dans les clés de l'info, l'émission qui traite et clarifie pour vous l'actualité locale mais aussi nationale. Ce week-end, les 30 et 31 mai, aura lieu la 15e édition du festival Plateau Éphémère, proposé par le Théâtre de la Renaissance à Mondeville. Une programmation qui se veut éclectique puisque vous pourrez y retrouver aussi bien de la danse que de la musique ou du théâtre et bien plus encore. Marie est allée à la rencontre de Catel Bidon, directrice de la Renaissance, pour l'interroger sur l'esprit de ce festival et des rencontres proposées aux habitants et habitantes du territoire. Gaëtan Grignard, chargé de communication, vous propose également un point sur les animations qui entoureront l'événement.
1: Qu'est-ce que vous souhaitiez proposer aux habitants avec cette 15e édition des plateaux éphémères ?
2: Nous souhaitons vraiment proposer un festival éclectique avec les arts de la rue qui sont à l'honneur, c'est-à-dire que des spectacles gratuits. Et on part aussi bien sur des propositions familiales que sur des propositions un peu plus engagées ou un peu plus militantes ou plus dansées ou plus rock. Il y en a vraiment pour tous les goûts en fonction des horaires.
1: Et pourquoi ce choix d'une programmation éclectique ?
2: Parce que vraiment l'enjeu, c'est que comme on est dans l'espace public et que certaines personnes vont passer sans trop connaître le festival, l'enjeu c'est vraiment que tout le monde s'y retrouve et aussi de faire la part belle à toutes les disciplines qui existent dans les arts de la rue et qui traversent aussi bien le cirque que la danse, que le théâtre, il y en a vraiment pour tous les goûts.
1: Et est-ce que c'est aussi un moyen pour vous peut-être de faire découvrir la Renaissance sous une autre forme ?
2: Oui, c'est ce qu'on nous dit, en tout cas vous avez bien raison, c'est que sortir des murs, c'est aussi se rendre plus accessible, plus à portée de tout le monde. Et en effet, on sort de nos habitudes. Et le théâtre de la rue, quand il a été créé pour la rue, il y a vraiment, on va dire, une relation avec le public qui est complètement différente. Souvent, le public est amené à participer, à s'amuser, à danser. Et là, on a par exemple une chorégraphie éphémère qu'on a créée avec le conservatoire. En gros, voilà, toute personne qui le souhaite peut vraiment aussi participer à certains spectacles.
1: C'est donc, on le disait, la 15e édition de Plateaux éphémères. Comment l'événement il a évolué depuis sa création ? Comment vous faites pour renouveler l'intérêt du public d'année en année ?
2: Pour renouveler l'intérêt du public, on se tient vraiment au courant des dernières créations. Là, par exemple, on aura la nouvelle création des Jossatures, qui est une compagnie historique des arts de la rue. Ça s'appelle The Recital. Et on accompagne chacune de leurs créations. Donc là, très heureux, c'est le dimanche dans l'après-midi. N'hésitez pas à venir. Et ensuite, on fait aussi partie d'un réseau qui s'appelle le Réseau Renard, le réseau des arts de la rue, en lien avec l'ensemble des festivals à l'échelle de la Normandie. Et on crée des tournées mutualisées pour vraiment être, on va dire, à la pointe des arts de la rue et aussi participer aux tournées pour que les compagnies, qu'elles soient moins émettrices de CO2, on va dire, et donc elles se font aussi bien Grandville que Mondeville, et une petite tournée normande.
1: Et le festival, il donne aussi la part belle aux artistes régionaux. Cette année, par exemple, il y aura la compagnie Bestia, qui est originaire de l'agglomération rouennaise, qui jouera son spectacle Fratellio. Qu'est-ce que apporte cette valorisation particulière des artistes normands au festival ?
2: C'est vrai que pour nous, c'est très important de trouver l'équilibre entre les artistes hors région que les artistes régionaux, parce que notamment, c'est un très bon exemple avec Fratello, c'est une compagnie qu'on a accueillie en résidence, c'est-à-dire qu'ils sont venus créer un peu chez nous ce spectacle et aussi dans d'autres lieux, donc participer à leur diffusion, et en espérant, il est vrai, que certains programmateurs de la région ou hors région viennent découvrir le spectacle et ensuite le programme dans leur festival.
1: Et comment les plateaux éphémères s'inscrivent dans la démarche artistique plus générale qui est portée par la Renaissance ?
2: Alors, les plateaux éphémères, c'est vraiment une continuité, c'est-à-dire que une continuité artistique sur la saison de la Renaissance. Tout au long de l'année, nous programmant du cirque, du théâtre, de la musique, et les arts de la rue sont à cette image-là, mais de façon, on va dire, encore plus festive et plus ludique.
1: En tant que théâtre, est-ce que le fait de continuer à proposer chaque année un événement autour des arts de la rue, ça revêt une forme d'engagement en faveur de la diversité culturelle, artistique ?
2: Oui, vous avez raison, parce qu'en fait, c'est l'idée de pouvoir être le plus inclusif possible et de faire des propositions parfois un peu déroutante parce qu'on ne se censure pas, même dans la rue, en fait. Mais c'est pour ça qu'on met l'âge sur la plaquette ou que certains spectacles sont plus à des horaires, on va dire 21h, pour justement que tout le monde y trouve son compte. Mais en effet, on va à la rencontre de nouveaux publics et on va aussi bien être traversé par les questions du genre, de la diversité, des minorités. Et c'est des thématiques qui nous tiennent à cœur aussi bien dans la saison que dans la rue.
1: Et enfin, une dernière question. Au-delà des représentations, il y a aussi des animations qui seront proposées tout au long du week-end. Qui et quoi nos auditrices et auditeurs pourront-ils retrouver sur le lieu du festival ?
3: Oui, c'est vrai que le festival, c'est pas que des spectacles. L'idée, c'est vraiment de créer un village où on peut aussi s'occuper entre deux spectacles. Et donc, par exemple, les personnes, les familles pourront découvrir le cirque grâce à la compagnie Max et Maurice qui aura installé tout un tas d'agrès de cirque pour s'initier. Donc là, ils sont sur les deux jours. Et le samedi, on propose aussi avec l'ancrage, qui est un atelier collectif de sérigraphie, de découvrir la sérigraphie et de, pourquoi pas, si le public le souhaite, de venir avec son t-shirt, son tote bag, enfin un textile, pour le faire sérigraphier à l'image du festival. Donc on a extrait des petits personnages du visuel pour le sérigraphier et ensuite repartir avec un souvenir du festival. Mais aussi il y a d'autres moments festifs qui vont surgir pendant le festival, notamment grâce aux fanfares. Cette année, on a la chance d'en avoir deux, une le samedi, une le dimanche. Le samedi, ça sera les Bancales, qui est un collectif canet. Donc ça sera sur de 19h40 à 20h40, pile sur le moment de la restauration du soir. Donc ça, on pourra manger avec une ambiance joyeuse et musicale. Et le dimanche, c'est la fanfare qui, elle, vient du conservatoire d'Hérouville-Saint-Clair. Donc on est ravis de proposer ça. Et tout à l'heure, Katel parlait de la choré éphémère qui a été créée avec des élèves du conservatoire du CIVOM. J'en redis quelques mots, mais l'idée, voilà, c'est on a créé un tuto vidéo pour apprendre les pas, qui sont très simples. Même moi, qui ai deux pieds gauches, je me projette, je pense que je vais y arriver. Mais du coup, voilà, ça sera le dimanche à 15h30. L'idée, c'est qu'il y ait plein de gens qui se soient emparés de cette chorégraphie, ou même ceux qui ne l'auront pas appris, c'est pas grave, ils pourront quand même participer au mieux. Mais voilà, l'idée, c'est de créer une petite effervescence sur la place. Le dimanche à 15h30, ça sera sur Zoo de Shakira, qui est une musique qu'on entend. Oui, très peu connue, ouais. Et voilà.
0: Merci à Katel Bidon, directrice de la Renaissance, ainsi qu'à Gaëtan Grignard, chargé de communication, d'avoir répondu à toutes nos questions. Pour information, chers auditeurs et auditrices, si vous souhaitez venir à vélo au festival, n'hésitez surtout pas, un parking à vélo sera installé spécialement pour l'occasion et des panneaux indiqueront le chemin depuis Mondeville, Colombelles et Giberville. Une navette gratuite sera également mise en place depuis ces trois communes. Vous pouvez vous rendre sur le site internet de la Renaissance. Notre émission touche bientôt à sa fin, mais on a encore un peu de temps devant nous et ça tombe bien puisque Marie a une reco pour vous.
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1: Et oui, ce soir, focus sur le festival Ma Parole proposé par le département du Calvados. De nombreux spectacles gratuits sont à retrouver sur notre territoire jusqu'au 5 juin. Et justement, je voulais vous parler du conteur Tony Avar. Il proposera ses contes animaux pour clavier mal intentionné ce jeudi 28 mai à 20h au centre d'animation de Raux. Un spectacle à partir de 7 ans qui vogue entre les genres musicaux et les chœurs, accompagné au piano par Cédric Sourd. Tony Avar proposera aussi deux ateliers vendredi. Le premier autour de l'initiation au conte qui aura lieu à Ranville au sein de la bibliothèque Le Jardin de Papier. Le second, cette fois-ci centré sur les contes et les rythmes, se tiendra cette fois-ci à l'espace Les Tilleuls de Quéron.
0: Merci beaucoup pour cette reco, Marie. C'est déjà la fin de cette émission, chers auditeurs et auditrices, mais on se retrouve très vite. Merci beaucoup d'avoir écouté celle-ci et merci Marie pour ta technique. 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

Bonsoir à toutes et à tous et bienvenue auditrices et auditeurs pour cette antenne de Radio Toucan. Il est un petit peu plus de 19h, c'est Jordan et je suis ravi de vous accueillir. Vous êtes peut-être encore dans votre voiture en train de crever de chaud. Restez avec moi puisque je ne vais pas vous offrir de glace. Je suis désolé, c'est un petit peu compliqué à la radio. Mais par contre, je vais vous offrir une échappée à travers des mondes, à travers la littérature et croyez-moi, ça va peut-être un petit peu vous rafraîchir. C'est parti pour votre rendez-vous, comme dans tous les 15 jours, Voyage dans l'imaginaire.

0: Il y a des épisodes qui sont parfois plus personnels que d'autres. Celui que vous allez entendre l'est très très fort, parce que on va parler de théâtre, et que le théâtre m'a sauvé la vie. Il faut que je recontextualise un petit peu pour que vous compreniez pourquoi je dis ça. Au collège, j'étais pas très bien dans ma peau. C'est un euphémisme de dire ça. Et en sixième, quand je suis arrivé au collège, ça a été la catastrophe. Je n'arrivais pas à m'intégrer, c'était hyper compliqué de me faire des amis. Je me sentais à ma place nulle part. Et un jour, un des conseillers principaux d'éducation me dit « Hey Jordan, ça te tenterait de faire du théâtre, ça t'aiderait peut-être ». Sur le coup, je me suis bien marré en me disant « Bah ouais, bien sûr, me mettre avec un groupe de gens avec qui j'aurais tout autant de mal à m'insérer socialement, évidemment, c'est une très très bonne idée. » Sauf que, j'ai tenté le coup. Et de tentative, cette tentative, elle aura permis une pratique de plus de 10 ans de théâtre. Cette pratique aurait pu être juste une pratique informel que j'aurais fait tous les ans et c'est tout. Jusqu'au moment où j'ai décidé de prendre option théâtre au lycée. Et là, ça a été un cran au-dessus. Parce que autant pratiquer la scène, jouer des rôles, apprendre un texte par cœur, c'est une chose. Mais se permettre d'aller au théâtre quand on est une personne socialement moyenne classe, voire très basse classe, et qui justement n'a pas eu accès à beaucoup de culture dans sa vie, et notamment de culture théâtrale, etc. Franchir les portes d'un théâtre, ça allait vraiment pas de soi. Et donc, je me suis retrouvé à aller voir des spectacles au théâtre de Caen durant toute mon année de première et de terminale. Et j'ai vécu une transformation intérieure. Et je vous dis pas ça juste en mode « oui, je pratique le yoga » ou « j'ai découvert un truc magique ». Non, le théâtre m'a profondément transformé. Et encore aujourd'hui, de temps à autre, quand ça ne va pas, je vais voir des pièces pour me rappeler à quel point le théâtre me fait cet effet-là, cet effet incroyable, cet effet de sublimination. Quand je vais voir une pièce, vraiment, je déconnecte complètement. Ça a le même effet, d'ailleurs, si je dois faire la comparaison, avec mes lectures. Et en fait, en y réfléchissant deux minutes, le théâtre n'est peut-être pas si loin que ça de la littérature. Elle nous permet de nous évader, elle nous permet également de trouver parfois les armes pour lutter face à une société injuste. Elle permet parfois de réfléchir aussi à ce que pourraient devenir nos avenirs communs. Bonsoir à toutes et à tous et bienvenue auditrices et auditeurs pour ce 85e épisode de Voyage dans l'imaginaire. Je suis heureux de vous retrouver pour ce rendez-vous, l'un des derniers de cette saison 10 de Radio Toucan et aussi un des derniers tout court, mais nous aurons l'occasion d'en reparler dans les prochains épisodes. On va donc, comme vous l'avez entendu, parler ce soir de théâtre. Alors, l'épisode de base fait 2 heures, mais il se complétera dans les prochains jours d'un supplément. Et pas un petit supplément, je vous rajoute 1 heure supplémentaire, bam, comme ça. Tout simplement parce qu'il y a 1 heure que je n'ai pas eu le temps de finir de préparer. Je préférais ne pas vous la présenter en direct plutôt que de faire quelque chose d'un peu foireux. Cette heure, elle sera liée à une pièce de théâtre que j'ai vue au mois de mars dernier, dont je devais déjà vous parler dans un précédent épisode qui n'a pas pu se faire, malheureusement parfois de la vie très imprévisible. Mais là, il est pratiquement prêt et donc vous l'aurez en bonus. En attendant, qu'est-ce qui va se passer dans ces 2 heures ? On va parler tout d'abord de liens entre l'écologie et le théâtre. Qu'à travers les pièces, leur mise en scène, l'on peut raconter également beaucoup de notre rapport au vivant. Le théâtre, comme le roman, est un lieu d'exploration et de création. Vous l'entendrez, cela ne date pas d'hier, même si aujourd'hui, le modèle du théâtre est en plein requestionnement comme celui de la musique. L'émission va être dense aussi parce que cet épisode est en gestation, comme je le disais, depuis maintenant pratiquement le mois de mars, ce qui m'a permis d'aller assez loin dans mon travail de recherche et de ne pas vous présenter un spectacle, mais deux. Le deuxième sera donc en bonus. Et je l'espère de vous montrer aussi les coulisses de la création. Et rien à voir avec le thème, mais l'actualité de l'imaginaire est plus que dense en ce moment avec tous les festivals littéraires qui ont eu lieu et qui vont avoir lieu, l'annonce, les premières annonces de la rentrée littéraire, il y a de quoi faire. Au programme donc de cet épisode, nous parlerons en seconde partie d'un spectacle qui se prépare actuellement sur le territoire normand avec un collectif qui s'appelle le Clair-Obscur et qui s'est associé à une autrice qu'on a entendue il y a quelques mois dans l'émission. Elle s'appelle Licam, c'est une autrice de science-fiction française très connue qui écrit notamment des futurs désirables. Licam a écrit un texte qui s'appelle Sleep for Earth, qui imagine que l'humanité s'endort pendant 200 ans afin de laisser à la planète le temps de se régénérer. Cette pièce est mise en scène donc par collectif Clair-Obscur, dont nous aurons en interview le metteur en scène Frédéric Délias, et vous allez entendre aussi quelques coulisses, vous l'entendrez, un spectacle en pleine préparation qui devrait commencer à tourner à la fin 2026. Vous retrouverez également en deuxième partie eh bien, les marque-pages, la chronique de Charlie également, que nous accueillons à nouveau sur le plateau. Salut Charlie!
1: Bonsoir tout le monde.
0: J'espère que tu ne meurs pas trop de chaud.
1: Si, c'est horrible. Je ne supporte pas la chaleur. Mais ça peut être le sujet de ce soir. Parce que la dernière fois, je vous ai parlé du bronzage. Mais ce soir, je vous fais une recommandation. C'est ma saga préférée, Le lit d'Aliénor de Mireille Calmel. Et je vous en parle un petit peu plus tout à l'heure.
0: Et on a hâte d'entendre ça. Merci Charlie. Vous retrouverez également donc dans quelques jours une partie supplémentaire autour du spectacle Biosphère par Frédéric Sontag. Et en première partie, qu'est-ce qui va se passer ? Eh bien, nous allons consacrer notre première partie de dossier à un recueil de nouvelles qui s'appelle Luciole, qui sort chez La Volte, qui est sorti chez La Volte, en collaboration avec le média en ligne reporter spécialiste autour des questions écologiques. Un épisode, donc 85, rempli de thématiques autour de l'écologie et de comment on en parle sur les planches. Vous avez le programme, bienvenue dans Voyage dans l'imaginaire. Pour commencer donc ce dossier très très dense, nous allons revenir un petit peu en arrière. En novembre dernier, je vous avais fait découvrir deux auteurs qui écrivent dans dans la collection Utopia de chez La Volte, et ils étaient notamment invités. Donc il y avait Camille Le Boulanger, c'est la chaleur. J'avais accueilli donc au mois de novembre dernier, à l'occasion du festival Imaginons Demain, organisé avec les bibliothèques du Calvados, deux auteurs, Elio Pozos et Camille Le Boulanger. Camille Le Boulanger qui a écrit un très dense roman qui s'appelle Utopia chez Argile, et chez La Volte, donc il y a Elio Pozos avec son Europe futuriste où nous avons un personnage qui traverse l'Europe à vélo pour découvrir plusieurs communautés qui essaient de survivre dans une Europe évidemment aux températures et au climat extrêmement dangereux. Ça s'appelle les dépôts cédés. Et donc ces deux auteurs, en préparant l'émission, j'ai découvert que Elio Pozos avait contribué à un recueil, à une série de nouvelles portées par le média Le Reporter, Reporter qui est un média en ligne dédié aux questions écologiques. C'est un média gratuit, vous pouvez aller le consulter, reporter.net. Ils produisent, entre autres, cette équipe de journalistes, de nombreux articles pour documenter à la fois l'injustice sociale, les initiatives positives, ainsi que durant tout toute une année un espace pour que les auteuristes de science-fiction, mais que, pas que science-fiction, puissent proposer des histoires de futur désirables. Quand je dis futur désirable, hein, je fais référence évidemment à la thématique de cette saison autour de futur, où l'on a détruit le capitalisme, où on a essayé de reconstruire et on essaie de reconstruire des sociétés plus justes, plus inclusives, plus portées sur l'humain et le lien à la nature. Et donc, Helioposaur, durant l'été 2025, proposera une nouvelle dont vous êtes le héros, basée justement sur un concept de société plus ou moins idéal, mais quand même avec pas mal de défauts. Et donc, vous faites des choix durant cette nouvelle dont vous êtes le héros, donc vous êtes renvoyé à des numéros. C'est tout le principe de ce genre d'aventure. Et de fil en aiguille, j'ai découvert d'autres nouvelles et je suis tombé par hasard sur l'annonce du site Reporter annonçant que l'ensemble des nouvelles, une partie des nouvelles, pas l'ensemble, excusez-moi, allait être réédité chez La Volte. Le recueil de nouvelles est donc sorti il y a à peine quelques jours dans toutes les bonnes librairies. Vous pouvez d'ailleurs la trouver dans les librairies de Caen. Ce recueil s'appelle Luciole. Je ne vous donne pas tout de suite l'explication parce que vous allez la voir à la fin de l'interview. Ça tombe bien, La Volte, eh bien de nombreuses autrices et auteurs de La Volte sont passés durant cette saison dans Voyage dans l'imaginaire grâce notamment à la collection Utopia portée par les équipes éditoriales. Mais justement, j'en ai profité vu que jeudi dernier avait lieu le lancement de ce nouvel ouvrage à Paris. J'en ai profité pour interviewer au téléphone deux personnes, donc une personne de La Volte et ainsi que un reporter de reporter.net, et on a pu discuter ensemble pendant une petite demi-heure de ces nouvelles, de ce recueil de nouvelles, pour comprendre pourquoi ils ont décidé de l'adapter, pourquoi ils ont décidé de l'éditer, alors que les nouvelles sont gratuites en ligne, vous pouvez les consulter comme ça. Nous avons donc d'une part Vincent Lucchese, qui est journaliste à Reporter et qui a notamment suivi toute l'aventure de ces nouvelles jusqu'à leur mise en papier, ainsi que Mathias Echné, qui est un des éditeurs de chez La Volte et qui travaille notamment à donner de l'espace aussi à ce genre de récit de lutte. Je vous laisse donc avec la première partie de l'interview pour mieux comprendre comment ces deux entités se sont rencontrées et ont décidé de porter ces textes en format papier. Une question, c'est quoi ton rôle au sein de la compagnie du Clair-Obscur ?
2: Alors c'est le Clair-Obscur.
0: Oups ! Décidément, ça ne veut pas ce soir. Tout va bien. Je vous laisse donc cette fois avec la bonne partie. Désolé.
3: D'août 2024 à novembre 2025, Reporter, le média de l'écologie, va publier sur son site, à raison d'une fois par mois, une nouvelle inédite proposée par des auteuristes français. Dans ce qui va s'intituler, je cite, « Les fictions de Reporter », vont se retrouver des imaginaires désirables, révolutionnaires venant d'auteuristes qui réfléchissent parfois depuis longtemps à ces questions. J'en cite quelques-uns, Camille Le Boulanger, Helioposaur, Licam, Sabrina Calvo, Patrick Adodney et tant d'autres. Nous sommes actuellement en mai 2026 et l'ensemble de ces nouvelles sont rassemblées dans un recueil appelé Luciole, 15 fictions pour des futurs écologiques. Nous allons revenir ensemble sur cette aventure et avec ceux qui ont travaillé dans l'ombre pour offrir cet espace des possibles. Vincent Lucchese, bonjour.
4: Bonjour.
3: Vous êtes journaliste pour le média Reporter et bonjour également Mathias Echné.
5: Bonjour.
3: Vous êtes éditeur pour les éditions La Volte qui explore entre autres les interstices de futurs plus écologiques. On aura l'occasion d'en parler. Merci beaucoup de m'accorder de votre temps. Je vous ai rapidement présenté chacun, mais pouvez-vous revenir plus longuement sur les structures que vous représentez et la place que l'écologie y prend ? Vincent Lucchese, je le disais, donc Reporter, le média de l'écologie, écologie au sens large ?
4: Tout à fait. Reporter, c'est un média 100% en ligne et 100% indépendant. On dépend quasiment à 100% des dons de nos lecteurs pour vivre, moyennant quelques petits pourcents qui viennent de ventes de livres, notamment comme celui dont on va parler. Et c'est un média professionnel qui s'est professionnalisé en 2013. Et qui a vocation à parler de l'écologie sous toutes ses formes et de partir du constat que l'écologie est le sujet majeur dominant du XXIe siècle et que finalement parler d'écologie c'est parler de l'actualité en général et que tout aujourd'hui a vocation à être analysé à travers le prisme des urgences écologiques. Ce qu'on tente de faire en documentant les luttes, les alternatives, les données scientifiques, l'évolution socio-économique des choses, etc. Donc de ce qui n'est pas toujours joyeux, et on va aussi en parler, je pense, aujourd'hui, de montrer où l'on va et comment on pourrait faire autrement. Quoi.
0: Mathias Echenet, même question qui pourrait sembler moins évidente pour une maison d'édition, mais qui pourtant trouve toute sa place, j'ai l'impression, dans votre catalogue chez La Volte.
6: Bah oui, il suffit de lire nos livres. mais c'est vrai que nous, c'est la... Enfin, on va dire, voilà, on édite de la fiction, donc de la, et souvent on nous met dans la science-fiction. Encore faudrait-il savoir ce que c'est que la science-fiction. Moi, je suis pas sûr de le savoir. Donc on va voir. On va dire nouvelles et romans. Et puis presque par hasard ou par chance ou par plein de concours de circonstances, on se retrouve à beaucoup publier et à être plus en plus sur les questions d'émancipation. Donc on peut dire que c'est de l'écologie. Est-ce que l'écologie englobe toutes ces questions d'émancipation ou l'inverse, peu importe. Mais voilà, on est vraiment sur toutes les questions d'émancipation et on est aussi pas mal, enfin le plus possible, à partager la question de l'indépendance de l'édition, de la question de la fabrication aussi, de l'impact environnemental de nos livres. Voilà, donc on est à fond là-dedans.
0: On aura l'occasion justement d'en parler par rapport à ce livre, donc ce recueil de nouvelles. Vincent Lucchese, je le disais en introduction, pendant pratiquement plus d'un an, Reporter va accueillir donc sur son site ses nouvelles. Comment est née l'envie de partager ces fictions à vos lecteurs ?
4: Je crois que c'est vraiment né d'une envie interne à la rédaction, de la réflexion qu'on a sur comment sortir de l'ornière et comment remettre un petit peu d'énergie et d'enthousiasme dans un monde qui, vous le savez, je pense autant que moi, va très mal. Et on se posait la question, quoi, comment sortir de la sidération, comment sortir de cette torpeur, de cette manière qu'ont les dominants de nous infliger de nous matraquer même leur narratif et leur récit et leur vision de l'avenir. Et on n'avait jamais vraiment exploré cette voie de la fiction. Évidemment, le cœur du métier, c'est de faire du reportage et de décrire le réel, mais on tente toujours de se renouveler. On avait déjà mis en place un calendrier révolutionnaire écologique, par exemple, pour penser comment réinventer le temps et réinventer le passage du temps, se réapproprier cet enjeu-là. Donc, on tente d'innover un peu par différents biais. Et on s'est dit, voilà, invitons des auteuristes assez hétéroclites dans leurs approches et leur vision de leur sensibilité, pour mener la bataille culturelle, parce que c'est ce dont on va parler, et c'est ce que je parle dans la postface aussi du bouquin, c'est que, à notre sens, la bataille des imaginaires, c'est pas annexe, c'est central, et c'est même un préalable pour changer le monde, c'est d'abord s'autoriser à s'imaginer que c'est possible, quoi. Et il y a un vrai travail de SEB qui est mené de la part des dominants sur des récits qui sont là pour nous, pour nous couper les ailes, quoi. C'est je cite David Graeber à un moment donné dans la postface là-dessus, où il dit le désespoir n'est pas naturel, il est construit, il est organisé. Et de cette manière-là, voilà, on a besoin de mener un contre-récit pour redonner de l'espoir et montrer qu'on peut faire autrement.
0: Contre-récit que propose également La Volte de son côté, ou est-ce que c'est pas forcément comme ça que vous voyez les choses? Avant tout, ce sont des fictions, et après on peut se dire, en effet, c'est peut-être aussi des contre-récits.
6: Je suis tellement d'accord avec ce que vient de dire Vincent. Donc voilà, disons qu'à La Volte, ce que j'espère, c'est dans les textes, c'est effectivement aussi de l'exploration littéraire. Et cette exploration littéraire, elle est au service d'idées, d'imaginaires, effectivement, en général, de luttes ou d'imaginaires positifs. On ne sait pas comment dire, ça a déjà été mangé en plus comme terme, les avenirs désirables, les nouveaux récits, voilà. Mais En tout cas, fondamentalement, c'est un peu ce mouvement dans lequel on s'ébat et on n'est jamais trop dans la dystopie et ni dans le fait de donner des leçons.
3: On pourrait se dire que ce n'est pas forcément un média de porter ce genre d'initiative. Pourtant, en fait, le site Reporter invite aussi à des espaces justement de prise de parole, de prise d'initiative, d'imaginaire aussi sur comment on pourrait faire autrement. Donc au final, comme vous le disiez Vincent Luquez, ça, c'est une continuité en soi que de pouvoir aussi apporter des imaginaires comme ceux qui sont proposés.
4: Alors, la question de quel est le rôle d'un média, c'est un vaste débat. Nous, on documente d'abord ce contre quoi on lutte, c'est l'idée souvent qu'il y aurait d'un côté des médias neutres objectifs et de l'autre des médias militants. C'est une absurdité. La neutralité, ça n'existe pas, il faut toujours le rappeler. Il y a toujours des points de vue, on parle toujours de quelque part. Et en l'occurrence, quand on analyse de façon systémique, comme nous on le fait, les crises et les catastrophes écologiques, on se rend compte que ce sont justement des sujets éminemment systémiques. Et donc, creuser tout ça amène à dévoiler ce qui existe comme rapport de domination, comme rapport de pouvoir, comme rapport de production. Et l'écologie, c'est comprendre et étudier les rapports entre les êtres, les rapports entre les humains et les humains et les non-humains. Et entre l'ensemble du monde vivant et non vivant, quoi. Et donc, on documente ça à travers du journalisme en expliquant ce qu'on va dans le mur. Et inévitablement, on est amené à se poser la question pour nos lecteurs, comment on fait pour ne pas aller dans le mur, quoi. Et c'est là où le constat... En fait, on documente beaucoup les luttes. Donc, on voit aussi comment se portent les militants écologistes. Et la situation est extrêmement dure pour eux. Il y a beaucoup de répression, il y a beaucoup d'autoritarisme et de glissement extrêmement dangereux en ce moment dans le pays. Enfin, tout le monde le remarque autant que nous. Et y a un peu un syndrome de burn-out militant année après année qui est là, quoi. Et les militants sont bon, d'une part, évidemment, matraqués et réprimés dans leur chair. Il y a Sainte-Soline, hein, par exemple, qui est l'emblématique avec les vidéos de violences policières qui ont été... révélé par Mediapart et Libération récemment. Il y a un travail de sable qui est mené pour décourager les militants qui veulent changer les choses et améliorer le monde. Mais ce qu'on montre, c'est que ce travail de sable, il est aussi mené d'un point de vue psychologique et peut-être avant tout d'un point de vue psychologique en détruisant la simple idée qu'on puisse améliorer le monde, quoi. Voilà, il y a cet adage qui revient tout le temps. Il est plus simple d'imaginer la fin du monde que la fin du capitalisme parce qu'on nous fait croire que c'est plus simple. Et parce qu'on construit le récit de l'inéctuabilité, moi, vous voyez ce que je veux dire, de ce mode de production, c'est la fameuse phrase de Thatcher, « There is no alternative », c'est tout ça, l'idée que le marché, c'est inéluctable, que les lois du capitalisme sont des lois naturelles, alors que les seules lois naturelles, c'est les lois de la physique qui nous expliquent que l'effet de serre va devenir ingérable et va provoquer plein de points de bascule écologiques et dans la biosphère. Donc voilà, et donc ça fait partie, en tout cas c'est notre conviction de journaliste de décrypter ça, et donc d'aller sur ce terrain des imaginaires, puisque c'est à travers les imaginaires qu'on réhabilite l'idée qu'on peut faire autrement, quoi. Et c'est un travail d'information finalement que de réapprendre qu'on peut faire autrement, quoi.
3: Oui, d'ailleurs vous utilisez un mot, un verbe pour expliquer justement le fait de pouvoir réagrandir l'espace des possibles, en tout cas la vision des possibles. Je cherche ce mot depuis tout à l'heure, et vous inquiétez pas, j'ai bugué sur le même mot hier dans une conversation, donc je comprends. Mais en effet, dans votre postface, vous dites qu'il faut offrir, enfin, il faut réouvrir le champ des possibles, parce que le capitalisme aujourd'hui nous amène à un assèchement de ces possibles-là. Est-ce que c'est justement un des objectifs de la Volte aussi, que à travers ces publications et notamment la collection dédiée justement aux utopies, de ramener aussi comme ça des graines, de refaire pousser des possibles?
6: Oui, totalement. Sans que ce soit programmatique, je dois faire très attention à pas, comment dire, me positionner comme un éditeur qui pense que que les auteurs et autrices de science-fiction annoncent l'avenir, le prédisent. Ça, c'est pas notre truc. Donc, c'est plutôt les possibles, en effet. Et puis, et deux, que qu'on veut absolument avoir un impact, c'est-à-dire avoir une littérature utile. Donc, il y a la littérature, on pense qu'elle est celle qu'on aime, elle est poétique, politique, et elle a une utilité. Voilà, c'est vraiment dans ce sens-là, elle peut avoir une utilité, elle peut produire quelque chose sur les gens, et ça, je me retrouve totalement. En fait, on est tellement en phase, enfin, c'est la première fois qu'on fait une interview ensemble avec Vincent, mais c'est pas étonnant qu'on se retrouve. C'est-à-dire, c'est comme si, partant, on parle de nos, pas de nos itinéraires personnels, on parle de la Volte et de reporters, mais qu'en fait, on se rejoint en partant d'un point de vue éloigné, quoi, de deux rives éloignées, et en fait, on se rejoint. C'est-à-dire que ce qu'a dit Vincent, bon, je m'y retrouve, mais la Volte, elle fait aussi le chemin d'aller chercher des lecteurs, des lectrices qui pensent qu'en fait, elles ne lisent ou ils ne lisent pas de fiction, voire pas de science-fiction, alors que je pense que ça, et on a beaucoup de témoignages, ça a changé, mais ça peut encore beaucoup changer. Et tout ça se mélange et se fertilise, quoi. Tout ça, c'est très, ça produit, voilà. Et on espère effectivement participer à des graines, enfin, c'est déjà bien si on sait quelque chose ou si on permet que quelque chose pousse, ouais. Je me retrouve tout à fait là-dedans.
0: D'autant qu'on a un vivier d'autrices et d'auteurs qui existent en France et qui se sont prêtés au jeu. J'en ai cité quelques-uns en introduction, mais il y a aussi Corinne Morel-Darleux, il y a aussi Wendy Delorme, que j'ai pu interviewer il y a quelques mois, Stéphane Servant ou encore Vincent Message. Il y a du coup en France aussi des personnes qui réfléchissent déjà à ces questions. Comment s'est passée la prise de contact pour l'écriture de ces nouvelles, Vincent Lucchez?
4: Une toute petite précision pour ne pas trop frustrer d'éventuels auditeurs. On n'a pas mis l'ensemble des auteuristes qui étaient sur le site dans le recueil. On a fait une sélection avec la Volte parce qu'on ne pouvait pas mettre tout le monde. Et on a, il y en a quelques-uns, je crois que parmi ceux que vous avez cités, il y en a peut-être un ou deux qui ne sont pas dans le recueil. Donc on en a mis 15 sur l'ensemble de ceux qu'on avait mis sur le site. Ça laisse de la place pour d'autres projets, qui sait. Mais en tout cas, sur votre question, sur la manière dont on les a contactés, c'était... Une part d'auteurs et d'autrices qu'on connaissait déjà à Reporter, qu'on avait déjà contacté pour des... Bah, Corinne Morel-Darleux, par exemple, qui est une autrice qui ne fait pas que de la fiction et qu'on a déjà interviewé sur ces sujets sur Reporter. Il y avait notamment son petit essai plutôt coulant en beauté que flotter sans grâce, titre extrêmement beau, évocateur, qu'on avait relayé sur Reporter. Donc il y a déjà un cercle social de gens qu'on connaissait un petit peu. Et le reste, on a fait un peu notre exploration professionnelle, en passant notamment, une de mes astuces, pour tout vous dire, était de passer par le collectif Zanzibar, qui est un collectif d'auteuristes dont beaucoup étaient déjà à la Volte, et qui sont totalement dans la lignée de la philosophie qu'on vient de décrire, quoi. Donc on a un peu pioché dans ce genre de collectif. Et puis on a eu vraiment quasiment que des retours positifs et enthousiastes d'auteurs qui étaient très partants pour relever le défi, qui n'était pas évident, parce que la contrainte de base sur le site, c'était de faire des nouvelles qui se cantonnaient plus ou moins à 10 000 signes, ce qui est extrêmement court pour développer un imaginaire et un récit, ce qui était une contrainte, parce qu'en ligne c'est compliqué de lire vraiment long. Donc voilà, c'était quand même pas un défi facile, mais beaucoup, et merci, on répond.
0: Nous allons retrouver la seconde partie de cet entretien dans quelques instants. Juste le temps pour moi de vous dire donc les noms des auteurs que vous pourrez retrouver donc dans ce recueil Luciole 15 fictions pour des futurs écologiques. Nous avons... dans l'ordre, Sabrina Calvo, Wendy Delorme, Catherine Dufour, Patrick Cadodney, Vincent Message, Sylvie Lenné, Hélène Laurin, Licam, Jean-Marc Ligny, Youvan, Corinne Morel-Darleux, Elio Pozos, Juliette Rousseau, Stéphane Servant et Katie Stewart. C'est donc un recueil que vous pouvez trouver chez La Volte en partenariat avec Reporter, et on continue d'en parler dans quelques instants. Mais avant, nous partons pour une première pause musicale avec le retour d'un groupe anglais que j'adore, puisque il me fait bouger jusqu'au bout de la night. C'est Jungle avec le titre The Wave.

Vous êtes toujours à l'écoute de Voyage dans l'imaginaire, votre rendez-vous bimensuel pour parler des littératures de l'ailleurs, science-fiction, fantasy, fantastique, et en ma compagnie, Jordan. Enchanté si vous écoutez pour la première fois cette émission ou si vous êtes des habitués. Bienvenue pour cet épisode 85 où nous abordons ce soir les lucioles et leur importance pour parfois trouver la voie. De Lucioles, il en est question dans le recueil Lucioles, sorti tout récemment en librairie par les éditions La Volte, ainsi que le média en ligne Reporter. Et justement, je voulais en profiter pour vous lire un tout petit passage d'une des nouvelles.

0: Catherine Dufour, Happy, s'écrivant H-A-P-P-Y. Le jour où Croisy, l'apiculteur, découvrit une réserve clandestine de glyphosate, resta, dans sa mémoire, comme un moment moins dramatique que prévu, mais assez vexant. Croisy était apiculteur ambulant, et ça le remplissait d'une telle joie qu'il se disait « apiculteur ». Tout le monde ne comprenait pas la plaisanterie, mais ce n'était pas très grave. Chaque matin, Croisy se levait avec entrain et sortait pour saluer ses abeilles. Les premières butineuses, mal réveillées, bourdonnaient à bas bruit en émergeant des rayons embaumés. Les faux bourdons commençaient à évacuer. Du bout de l'aile, la chaleur accumulait la nuit au cœur de la ruche. Les autres abeilles, sûrement, dormaient encore. Ou bien elles prenaient un petit déjeuner de pollen. Croisy avait passé la nuit dans une grange située en banlieue de Westerham. Ce matin-là, une fois sa toilette faite et son café bu, il mit un large chapeau à voilette et bourra son enfumoir de vieux chiffons. Il envoya doucement quelques bouffées au-dessus de la ruche pour la prévenir du départ imminent. Puis il la chargea sur un drone qui déploya lentement de délicates ailes solaires et déplia de multiples hélices. Les abeilles de l'essaim de Croisy étaient issues d'un croisement de caucasiennes et d'italiennes, avec un rien de carniole. Douces et gourmandes comme des italiennes, velues et résistantes comme des caucasiennes, elles étaient d'un abord facile. Appréciaient les voyages et se plaisaient en ville aussi bien que des carnioliennes. Croisy s'entendait à merveille avec elles toutes, une par une et en essaim. Le seul souci, c'est qu'elles étaient obsessionnellement propres. Elles nettoyaient leur ruche avec assiduité et la rembourraient de propolis, une forme de mortier. Ce mortier était fabriqué avec de la résine de fleurs que les butineuses ramenaient à la ruche, en même temps que le pollen, le miella et le nectar. Les butineuses livraient la résine aux maçonnes qui l'amendaient avec de la cire et de la salive. Bien malaxée entre leurs mandibules, la propolis permettait de colmater les fissures de la ruche, renforcer les rayons qui en avaient besoin et réduire la taille de la porte d'entrée. Ce qui était de loin la meilleure défense contre les frelons. Après les poules de Janzé, elles répandaient aussi leur propolis à l'intérieur de la structure, à la manière d'un enduit, pour traiter à la fois l'humidité et les champignons, et en fine couche à l'intérieur de toutes les alvéoles, où elles jouaient le rôle de vernis aseptisant. Et Croisy était presque certain qu'au fond de la ruche, une souris trop curieuse et trop grosse pour être évacuée par les abeilles reposait désormais sous une gangue de propolis, telle une reine morte dans son sarcophage. Ainsi momifiée, elle ne risquait pas de pourrir et d'infecter la ruche. Voilà donc un extrait de cette nouvelle Apiculteur qui, vous allez peut-être le lire hein, en allant sur le site de Reporter ou en achetant le recueil de nouvelles, nous permet de voir un monde, d'entreapercevoir un monde justement beaucoup plus juste envers les animaux. Ça, c'est une des nouvelles que vous pouvez retrouver dans ce recueil, mais il y en a plein d'autres. Et justement, on continue notre interview tout de suite avec nos deux invités pour parler donc de ce recueil Luciole.
1: J'allais justement vous demander s'il y avait eu des contraintes par rapport à cet exercice d'écriture. Et du coup, contraintes peut-être aussi du fait de les éditer. J'ai vu que certains textes, peut-être tous, je pose la question, ont été retravaillés pour l'occasion de cette publication.
2: Pas tous, mais on a proposé. Donc je suis arrivé après. Moi, c'est Reporter qui est venu me chercher. J'étais tout content. On a proposé, on est plusieurs à avoir travaillé dessus, on a proposé aux auteurs et aux autrices de revenir sur leur texte comme elles voulaient ou ils voulaient. Et puis parfois, on a proposé... On a aussi fait des remarques, mais pas systématiquement. Je ne sais pas, il y a peut-être la moitié. Oui, la moitié a peut-être vraiment repris les textes. Et certains ont très peu touché, les textes. Nous, en tout cas, de toute manière, ils avaient fait 10 à 12 000 signes. Donc, c'est vrai que c'est une contrainte qui change vraiment la donne hein, quand on écrit une histoire. Mais... où on n'avait pas de problème, s'ils avaient voulu doubler les signes, on accueillait. Il y a Helioposos.

0: qui est pas loin de moi là, qui l'a vraiment fait, puisqu'en plus c'est une histoire interactive, c'est très particulier, qui a vraiment repris et qui a vraiment élargi énormément son histoire dont vous êtes l'héroïne.
1: Justement, de ces histoires, quelle est celle qui vous a, vous, chacun de vous deux, le plus bouleversé?
0: Vincent, et je commence parce que je suis sûr qu'il va pas dire la même chose. C'est drôle, sur certaines nouvelles, on n'est pas du tout, on n'a pas du tout les mêmes perceptions. Donc c'est même très très drôle. Donc moi je vais commencer juste comme ça pour rire. Pour rire, je connais plus déjà le titre. Bravo Mathias. C'est la nouvelle de Patrick Cadoudenay. Il y en a plusieurs, hein. Mais il y a celle-là qui situe vraiment après quelque chose. On comprend qu'on a gagné. C'est quelque chose de très fluide, même une atmosphère extrêmement fluviale, puisqu'on est sur un fleuve, en tout cas un cours d'eau. Et on comprend par des toutes petites touches que bah, il s'est passé des choses et une autre façon de vivre ensemble à cet endroit-là s'est construite.
1: C'est la nouvelle Estuaire et c'est amusant parce que du coup il y a aussi on parle aussi de cours d'eau avec Wendy Delorme mais en fait c'était un petit bout de son roman qui sortira quelques mois après et de votre côté Vincent Lucchèze.
2: Effectivement, non, c'est marrant ce que dit Mathias parce que c'est marrant de voir les différences de sensibilité et les textes. Moi, j'ai beaucoup aimé que les textes soient très différents, justement, entre des textes très contemplatifs, très au fil de l'eau comme ça, et des textes très. Il y en a d'autres qui sont beaucoup plus dans l'activisme ou dans l'action de sabotage, des textes très antispécistes aussi, qui sont dans un point de vue plus animal. Moi, après, je vais jouer la carte de la facilité, mais je suis assez fan du travail d'Elio Possos, justement. Sa nouvelle est vraiment à part dans le recueil parce qu'elle est beaucoup plus grosse que les autres, de fait de son côté nouvelle interactive dont vous êtes l'héroïne. Et c'est aussi un texte qui a fait office comment dire, de préambule ou de préquel à son roman Les Mains Vides, qui est un autre roman excellent qu'a édité La Volte, que j'avais adoré. Et c'est vraiment un univers pour moi qui répond un peu à ce que j'avais en tête, quoi, d'imaginer à quoi ressemblerait un monde différent, où on est certes un petit peu dans les ruines aussi du capitalisme, où on comprend que les choses ont fini par dégénérer et le climat est de toute manière un climat chaotique beaucoup plus chaud. Mais par tâtonnement, on a tout un espèce de réseau de collectifs anarchistes. Libertaires qui se construisent dans ce qu'on appelait jadis la France. Et là-dedans évoluent des gens qui réinventent le langage, qui réinventent les relations, qui réinventent le rapport au travail, à la propriété, etc. Et c'est fait de manière extrêmement rafraîchissante et novatrice. J'avais vraiment adoré me balader là-dedans.
1: Il faut, il
0: Je suis
1: faut.
0: d'accord, évidemment. Hein.
1: Il faut le préciser que ce recueil de nouvelles, en fait, c'est littéralement une porte vers justement tous les autres récits portés par les autrices et auteurs qui sont accueillis dans ce recueil, parce que pour beaucoup, ce n'est pas leur première histoire, et pour beaucoup, c'est pas la première fois qu'ils nous parlent justement d'écologie et de futur. Donc, moi, je considère pratiquement en fait ce recueil comme une invitation à ensuite venir explorer plus en profondeur et notamment le large catalogue de la Volte qui porte une bonne partie aussi des récits proposés par ses autrices et auteurs. Pour terminer cette interview, je voulais revenir sur le titre de ce recueil qui s'appelle Luciole. On pense évidemment au côté lumineux, à ces petites lumières qui nous aident à nous repérer dans la nuit, mais en fait, il y a un autre sens que vous expliquez dans votre postface, Vincent Lucchèze. Est-ce que vous pouvez nous expliquer?
2: C'est très drôle parce que ça a été un très très long débat, le choix du titre. C'est compliqué de trouver un titre qui puisse résumer un recueil de nouvelles aussi hétéroclite. Mais effectivement, alors pour être totalement honnête avec vous, la référence, on l'a trouvée après le titre. Mais ça a
0: Oui, c'est
2: été.
0: vrai. Oui, c'est vrai.
2: Ouais, ça a été une manière de raccrocher les wagons. Effectivement, Luciole, d'abord, il y a ce côté ensemble de petites. lumière dans la nuit qui éclaire de nouveaux espoirs pour l'avenir. Et puis, ça m'a fait penser à un moment donné à Pasolini, le cinéaste. Ça m'est revenu, je ne sais pas trop d'où, un texte, un article qu'il avait écrit sur la disparition des Lucioles, qui est un très joli texte, en fait, où il fait une métaphore où il explique qu'il est très nostalgique de l'Italie qu'il connaissait dans son enfance et qui paraître sous l'assaut de l'industrialisation et de la consommation de masse et du monde capitaliste qui envahit l'Italie après-guerre. Et en fait, il explique que les lucioles ont disparu de ces paysages d'enfance à cause de la pollution. Et il file la métaphore en parlant de la disparition des lucioles, de la disparition de ce monde. Il oppose en fait à une forme de fascisme. Il a des termes extrêmement forts et radicaux pour expliquer que le consumérisme moderne, c'est une nouvelle forme de fascisme parce que c'est un univers totalisant qui vient tout transformer en marchandises et en vivant réifié et à choses à exploiter. Et donc il explique ça et que il donnerait le texte finit par la citation où il explique qu'il donnerait tout ce qu'il peut pour toute la montée d'Edison, donc une entreprise à l'époque connue italienne, pour une seule lucioles quoi. Il serait prêt à tout pour ça. Et c'était une belle métaphore de ce qu'on cherche à faire nous aussi en essayant de faire revenir les lucioles de façon métaphorique et biologique.
0: Et je voudrais ajouter qu'effectivement, il y a eu donc beaucoup de débats, que pendant un moment, j'ai beaucoup défendu le temps des Lucioles, mais tout le monde autour de moi disait, ah oui, non, ça fait le tombeau des Lucioles. Et que on a eu plein d'autres termes. J'aurais bien pris, bien fait, trouvé un titre autour de Étincelle, mais mes reporters a déjà fait sa newsletter de bonnes nouvelles. C'est ça, hein, qui s'appelle Étincelle. Alors bon. Luciole, c'était bien aussi, hein. Donc voilà, on s'est répartis entre Étincelle et Luciole.
2: Et finalement, on l'a adopté après coup. Enfin, c'est vrai qu'on a tellement réfléchi ensemble que ça avait plus, c'était compliqué d'être très lucide, je trouve. Mais j'ai fini par me faire au titre que j'aime bien maintenant. Et c'est bien comme ça.
1: Terminerai justement sur cette question. Est-ce qu'on a besoin de davantage de lucioles, de davantage d'étincelles? Est-ce qu'en tout cas, c'est quelque chose qui vous conforte dans l'idée qu'on a aussi besoin de ces récits pour envisager peut-être de manière un petit peu plus optimiste l'avenir?
2: Tout à fait, oui, c'est après, c'est aussi important, c'est ce qu'on souligne aussi dans la postface, c'est qu'on n'a pas du tout la prétention d'être ni les premiers ni les seuls à faire ce genre de choses. Et il y a un peu le sentiment qu'il y a de plus en plus d'appétence, de besoin, d'envie de ça de la part des lecteurs. Et de plus en plus, heureusement, de maisons d'édition et d'auteurs et d'autrices qui se lancent dans ce genre de récits, d'éco-fiction, de tout ce qu'on peut imaginer comme récits plus ou moins utopiques sur l'avenir. Et voilà, nous on est là pour essayer le plus possible d'élargir la brèche, de continuer à fissurer les récits dominants qui sont de plus en plus des espèces de colosses au pied d'argile, parce qu'au final c'est ce qu'on explique, c'est des récits qui sont totalisants, qui sont assommants, et en même temps au fond plus personne n'y croit, tout le monde comprend que c'est ridicule et que c'est infantile de continuer à croire à une croissance finie dans un monde infini. L'inverse, ça, une croissance infinie dans un monde fini. Donc on comprend très bien que les récits dominants, ils sont absurdes et pourtant ils continuent à guider le monde. Donc voilà, nous, on essaie de contribuer à saboter un peu cette structure, quoi.
0: Bah pareil, hein, mais oui, il y a des gens qui. Alors, il y a des modes aussi littéraires, on va dire. Donc, on ne s'inscrit pas là-dedans. Enfin, je veux dire, on sent de plus en plus de lecteurs et lectrices qui veulent lire des romans. Alors, pour s'évader, ça a toujours existé, mais pour être safe, on va dire, pour être dans quelque chose de beaucoup plus doux. Alors, nous, c'est pas ça vraiment. C'est plus punk, on va dire, et c'est plus des récits de lutte ou de comment on a gagné. Mais ça, je pense que ça, moi, ça me fait du bien. Ça donne envie de se battre, ça donne envie de rester debout, de se lier aux autres. Ça donne plein d'espoir, effectivement. En plus que ça réconforte de se retrouver confronté à des histoires qui sont pas, bah, même le cinéma hollywoodien, c'est-à-dire le cinéma survivaliste, où de toute manière, on va tous crever, et que éventuellement il y aura un héros qui va réussir à survivre avec sa famille, au milieu de millions de morts. Bon, voilà, c'est vraiment pas ça. Et donc, je veux ajouter que cette question des nouveaux récits et des nouveaux imaginaires, qui sont deux choses un peu différentes, mais qui se rejoignent, c'est Je trouve qu'on en publie. Alors, la Volte est là-dessus, il n'y a pas que la Volte, mais ça fleurit pas mal et ça se retrouve beaucoup en science-fiction. Je veux faire ma parenthèse science-fiction. Ça se retrouve beaucoup dans une certaine science-fiction. Alors, pourquoi la science-fiction? Parce que ça permet de se projeter, hein, et ça permet de redistribuer, par exemple, la donne sur comment ce serait autrement. Voilà, faire réfléchir vraiment un élément clé de notre univers actuel, mais de le projeter ailleurs. Et c'est vrai que, alors c'est pas le cas à la preuve de reporter, mais j'entends encore quelques journalistes que j'aime bien qui parlent d'écologie, notamment, et qui disent il nous faut des nouveaux récits ou des nouveaux imaginaires. Donc, bon, voilà. Ça me fait sourire, parfois un peu jaune, si tant est qu'on puisse sourire jaune, parce que ces récits ils existent. Donc, c'est pour ça que là, c'est l'opportunité de ensemble, Reporter Révolte, aussi d'aller toucher de part et d'autre publics, que ces publics s'aperçoivent que, bah voilà, on peut aussi, on peut lire des essais, mais on peut aussi lire des histoires et des histoires qui apportent plus que de la joie. Enfin, il y a aussi. Ça apporte des feux de joie, ça apporte des façons de se projeter autrement et de tisser avec d'autres des lieux, des façons d'être heureux, différents, alors localement souvent.
1: Et un grand merci à vous deux et aux équipes de reporters et de la Volte d'amener aussi ces imaginaires, chacun de son côté, mais aussi de manière complémentaire, par exemple, comme avec ce recueil de nouvelles. Merci infiniment, Vincent Lucas. Donc, je rappelle que vous êtes journaliste pour le Média Reporter. Mathias Echenet, donc, vous êtes éditeur pour les éditions La Volte. Vous pouvez, auditrices et auditeurs, consulter donc les nouvelles. Elles sont toujours disponibles gratuitement sur le site de Reporter, mais vous pouvez aussi aller acheter le recueil qui est disponible partout dans vos très bonnes librairies. Et puis, au moment où on enregistre cette émission, il y a une soirée organisée à Paris avec notamment Elio Pozos qui lira sa nouvelle interactive. Donc, bonne soirée à tous les deux et peut-être à très bientôt. Nous arrivons à la fin de cette première partie d'émission. Merci infiniment à Ney et évidemment à Mathias pour leur disponibilité du côté de la Volte, ainsi qu'à Vincent Lucchese. Vous retrouverez l'ensemble des nouvelles dont on a parlé là depuis le début de cette première heure d'émission sur le site de Reporter pour une version gratuite. Et si vous voulez encourager les auteuristes, et ils en ont bien besoin en ce moment au vu du marché du livre, qui ne se porte pas hyper bien, des nombreuses fermetures de librairies, bref, c'est pas la grande joie, et ben n'hésitez pas, le nom de ce recueil de nouvelles, c'est Luciole, 15 histoires pour imaginer le futur, et c'est chez La Volte, en partenariat avec Reporter. Nous nous retrouvons dans quelques minutes pour la suite de cet épisode. Nous allons parler de théâtre, d'écologie, avec l'exemple d'une pièce de théâtre qui va vous emmener pour un long sommeil. Mais avant, on repart en musique, évidemment, on va repartir en musique avec un artiste qui vient d'annoncer sa cigale. Littéralement, ça sera à la fin 2026. Il s'agit de l'artiste Nuit Incolore qui a dévoilé il y a quelques jours son nouveau titre « Ange et démon », avec un virage électro clairement assumé de sa part. Mais c'est pas celle-là que je vais vous faire écouter. Moi, c'est le titre « Paradoxe » que j'ai découvert dans son précédent album.

0: C'était Paradoxe de. Oh mon sang, je suis vraiment trop fatigué. Je recommence. Vous avez rien entendu. C'était Paradoxe de l'artiste français Nuit Incolore avec la chanteuse Mentissa, extrait de son précédent album Nuit, la loi du papillon, sorti en 2023. Et Nuit Incolore va sûrement revenir avec un nouvel album. Ça pressent en tout cas avec le premier titre Angers Démon. Un nouvel album et il sera également à la Cigale. Donc en novembre 2026, vous pouvez aller, le 1er décembre 2026, vous pouvez aller récupérer vos places si vous voulez, c'est dispo. Il y a Charlie qui se fout de moi, mais c'est pas grave. Vous allez entendre Charlie dans quelques instants avec sa reco lecture du jour. Mais avant ça, je vous propose un tour du côté de l'actualité, de l'imaginaire. C'est parti pour les marque-pages et on va commencer avec l'actualité du cinéma, évidemment. L'actualité du cinéma qui est fortement chargée et dont d'ailleurs je n'ai absolument pas chargé la bande-annonce que je voulais vous montrer. Donc je vais remplir l'antenne avec ma voix, juste vous raconter que vous êtes à l'écoute de Voyage dans l'imaginaire et que tout va bien. Il fait juste un petit peu chaud et on a du mal à tenir le rythme. c'est peu de le dire. Allez, c'est bon, c'est parti.
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0: Alors que la saison 5 de The Boys vient à peine de se terminer sur Amazon Prime avec un final qui aura été plus ou moins apprécié selon les fans. Apparemment, beaucoup pensent que la saison 5 était de trop. Je vous laisse vous faire votre avis. Et qu'on vient d'apprendre l'annulation de Gen V, la série spin-off de The Boys, eh bien, nous venons d'avoir les premières images de Vault Rising. Vault Rising va nous permettre de suivre Soldier Boy, le père d'Homelander dans les années 50. On assistera donc au début de Vault International. On nous promet une série avec un petit peu moins d'humour, beaucoup plus sérieuse, plus solennelle, avec un casting avec Will Hockman qu'on a vu dans Atrabilious, Jordan Meary dans Leur Ombre, Elizabeth Posey dans Hells, Brian G. Smith dans Sense8 et Kiki Layne qui est apparue dans The Old Guardian et se partage l'affiche évidemment avec notre cher Jensen Ackles National. D'ailleurs, pour ceux qui n'ont pas vu la saison 5 de The Boys, sachez qu'il y a une scène où on retrouve nos protagonistes de la série Supernatural. Les acteurs reviennent faire un beau caméo. Bah, c'est pas pour rien parce que un peu le scénariste de The Boys, c'est un peu le scénariste de Supernatural. Oui, et c'est pour ça qu'on apprécie le clin d'œil. Donc, la série est prévue en 2027 sur Prime Video. Pas de date précise pour l'instant, mais les premières images sont dispo et vous pouvez aller les voir. On continue avec l'actualité cinéma et on va se l'admettre. Hein. Mais qu'est-ce qui s'est passé avec Mandalorian et Grogu ? Ça devait être l'événement de ce début d'été un peu caniculaire pour les fans de Star Wars et pour Disney, qui avait pourtant mis le paquet sur la promo avant sa sortie. Donc The Mandalorian et Grogu, pour ceux qui ne savent pas, c'est la suite directe de la série Mandalorian qui est disponible sur Disney+, avec donc le Mandalorian et cette petite créature toute verte, toute mignonne, qui s'appelle Grogu. Et la série se terminait sur le repos enfin mérité, mais finalement il devait rembrayer sur une dernière quête, une dernière mission. Cette dernière mission, c'est celle du film, et les premiers résultats sont tombés. On dirait pas que c'est un échec, mais on dirait quand même que c'est un peu mitigé. Le film a ramené pour l'instant 165 millions de dollars pour ses premiers jours d'exploitation. Pour vous donner un ordre d'idée, Le Réveil de la Force, les premiers jours, c'était 247 millions de dollars. Rogue One, 155. Les Derniers Jedi, 220. L'Ascension de Skywalker, 275 millions de dollars. On est au niveau du film Solo, 104 millions de dollars sur un long week-end en 2018, qui était à l'époque considéré comme un gros échec. Donc, on espère que le film va peut-être se rattraper à l'international. On ne sait pas. En tout cas, si vous voulez vraiment aller voir la fin des aventures du Mandalorian, eh bien, vous pouvez évidemment aller regarder ça. Sinon, il y a des très très bons comics également de Mandalorian qui sont disponibles aussi. Enfin, on a eu des nouvelles concernant Walking Dead. Quoi ? C'est tout jeu ? C'est pas fini ? Bah non, puisque il y a Walking Dead, Dead City, qui revient pour une saison 3. Et oui, avec notre cher duo Negan et je n'ai plus le nom de la fille, ça va me revenir en tête. Elle a un très très fort caractère et elle ne se laisse pas faire. Et justement, le fait qu'elle l'accompagne, on s'était dit, ouais, ça va être flamboyant. Oui, c'est ça, Maggie et Negan. Donc on retrouve donc pour la suite de cette série saison 3 qui sera disponible à partir du 26 juillet 2026 sur AMC et AMC Plus. Je vous rappelle le pitch très rapide de la série. Donc Maggie et Negan qui vont à la recherche du fils enlevé de Maggie, Herschel Ree, fils de Glenn Ree, dans un Manhattan post-apocalyptique depuis longtemps coupé du continent. La ville en ruine est peuplée de morts et d'habitants qui ont fait de New York leur propre monde plein d'anarchie, de danger, de beauté et de terreur. Ça sera donc une petite série de zombies pour l'été. On a terminé pour la partie cinéma, je ne crois pas, oui, on a terminé pour cette partie cinéma, on va passer tout de suite à la partie littérature. Actualité extrêmement brûlante, puisque si vous m'avez suivi sur les réseaux sociaux, vous n'avez pas manqué la remise des prix pour le prix de l'imaginaire, le grand prix de l'imaginaire. C'est tous les ans le moment où sont récompensés les romans qui se sont fait le plus adopter par le public, les romans qui ont attiré l'attention. Et sans surprise, donc, le roman francophone a été remis à Aathea Danouk Faure chez Argile Édition. Argile Édition dont on va reparler, puisque ils ont annoncé une grosse actualité également tout récemment. Le roman étranger est remis à Le Livre des Passages d'Alex Landraguin chez Le Cherche Midi. Du côté nouvelle, c'est une nouvelle de Thomas Day qu'on retrouve dans le Bifrost numéro 117 qui a été récompensé. Pour la nouvelle étrangère, c'est La Migration annuelle des nuages et Ce qui se dit par la montagne de Prémé Mohamed. C'est chez L'Atalante avec de très très belles couvertures. Pour le roman jeunesse francophone, Station Symbiose de Noémie Lemos chez Critique, bien mérité. Du côté étranger, c'est Le Voleur et la Reine d'Atelier de Megan Wallen Turner de Monsieur Toussaint Louverture. Enfin, c'est édité chez Monsieur Toussaint Louverture. Sachez d'ailleurs que l'autrice est actuellement en France. Elle fera une tournée des librairies. Quelques dates sont d'ores et déjà annoncées par l'éditeur si vous voulez aller vous faire dédicacer les romans. Du côté traduction, c'est pour Les Sœurs de la Muée de Larissa Lai chez Le Quartanier avec une très belle traduction de Sylvie Bérard et Suzanne Grenier. Pour le graphisme, Ivan Belikov pour les 5 tomes de la série The Bone Season de Samantha Shannon chez De Saxus. Si vous n'avez pas vu cette édition collector, les livres sont absolument magnifiques. C'est le genre de livre que vous pouvez présenter en vous la pétant dans une belle bibliothèque. Du côté essai, c'est Alain Grousset qui remporte le prix avec Petites histoires de la science-fiction française. C'est une rétrospective de l'histoire, justement, de la littérature de science-fiction en France. Et c'est fort sympathique. Et enfin, un prix spécial décerné à Demain commence hier de Georges W. Barlow chez Flatland. Michael Morlock, quant à lui, n'a pas reçu de récompense, mais il sera le reparrain du nouveau festival Hypermonde qui a lieu dans quelques semaines. Michael Morcock, qui est un auteur américain de science-fiction, et Elric, Hawkmoon, Eric Oz, bref, tant d'autres récits qui ont rendu cet auteur ses lettres, on lui ont donné ses lettres de noblesse. Il sera donc en France durant quelques jours pour le festival Hypermonde, et il sera avec l'autrice Christelle Dabos qui est, quant à elle, la marraine de ce festival. Je précise, pour ceux qui me poseraient la question, mais où il est le festival Hypermonde ? C'est à Mérignac, en Nouvelle-Aquitaine. C'est un festival vraiment qui brasse très largement, ça parle autant de fantasy, de fantastique et de science-fiction, avec pour thème, pour cette 6e édition qui aura lieu les 26 et 27 septembre prochains, le thème pouvoir. Voilà pour un très beau programme que vous pouvez retrouver d'ailleurs sur le site hypermonde.fr et d'ailleurs une affiche incroyable. Enfin, pour terminer et juste pour vous faire saliver, parce que de toute façon, pas sûr qu'on ait de nouveaux romans d'ici là, Le Trône de Fer va ressortir en une édition collector. Premier tome donc pour fêter les 30 ans de la série en version VO. Folio Society va nous proposer un exemplaire unique en 1000 exemplaires signés avec une couverture peau de dragon. Un petit bijou qui vous sera proposé pour $2200 le 15 juillet prochain. C'est du luxe, avec des pages de garde faites à la main, une carte roulée, des illustrations originales de dessinateur Jonathan Burton, un coffret à clapet, bref, de quoi vous faire un petit plaisir si vous avez un peu de budget, si vous avez reçu un héritage, et c'est peut-être le bon moment pour vous faire un petit plaisir. Rappel, donc, le premier tome de Game of Thrones est paru en 1996. Ça devait être une trilogie à la base, je le rappelle. Et la première traduction française, elle date de mai 1996. 98. Et d'ailleurs, le premier tome avait été découpé en deux parties à l'époque parce que c'était trop long, il fallait couper pour les lecteurs. Et on rappelle d'ailleurs hein, que la suite est toujours en cours d'écriture par notre auteur favori qui le terminera peut-être un jour. Ça, c'est une boutade de l'auteur de The Witcher qui arrête pas de dire « Moi, je termine mes romans », contrairement à un certain genre R.R. Martin. Il en est apparemment à 1500 pages, mais bon, vu qu'il est pris sur plein d'autres projets, est-ce qu'il le terminera un jour ? On n'en sait rien. Rendez-vous donc le 15 juillet pour donc ce projet disponible en ligne. Pour terminer, dans ces actualités, je vous en ai parlé il y a 15 jours, un financement participatif a lieu en ce moment même, ça a démarré il y a à peine 2 jours, c'est le cycle des épées de l'auteur Fritz Leiber, immense auteur d'imaginaire. Plusieurs adaptations d'ailleurs en jeu de rôle et en BD ont vu le jour, mais là c'est une très belle édition collector que vous pouvez retrouver en ligne, donc sur un site de financement participatif. Tout ça, je vous mettrai le lien en description. Vous pouvez donc financer littéralement les 5 tomes en grand format. Alors, je cherche justement la page pour vous en dire plus. En plus, en sachant que ce n'est pas un financement participatif traditionnel, puisque les éditions Mnemo sont ont dévoilé donc un site internet justement pour financer... Et pour faire d'autres financements, d'ailleurs, ça s'appelle Livrium.fr. Et donc, sur Livrium, vous pouvez soutenir en sachant que la mise de base, c'était 300 exemplaires précommandés. On en est à 505 exemplaires, ce qui a permis de débloquer quelques jolies petites récompenses avec une édition de toute beauté. Donc, 5 tomes et plus vous précommandez, enfin, plus il y a précommande et plus on va pouvoir atteindre un certain nombre d'objectifs. Là actuellement on a atteint un troisième volume, une version de Adept Gambit avec les notes traduites de H.P. Lovecraft et une introduction d'un des plus grands spécialistes de Lovecraft, St. Joshi, et on va à 650 exemplaires pour la version finale, 4 volumes en couleur, ce qui est quand même pas négligeable. Vous avez plusieurs paliers de financement. Le palier de base est à 99€ pour avoir l'édition intégrale et toutes ses améliorations, ce qui est pas cher au vu du prix du livre aujourd'hui pour 5 éditions collector. Moi, je pense que je vais peut-être me faire un petit craquage. Je vous mets le lien dans la page de description de l'épisode. Voilà pour ces marque-pages. Merci de les avoir écoutés et on se retrouve dans quelques instants. Dans quelques instants, puisque nous allons retrouver tout de suite Charlie pour sa recommandation. Cette fois, il ne va pas être question de vocabulaire, mais il va être question cette fois de lecture que tu voulais nous partager.
1: Tout à fait. Donc moi, je vais vous parler de ma saga préférée que j'ai découvert quand j'étais très jeune. J'avais 11 ou 12 ans, donc ça fait 10 ans maintenant. Ça s'appelle Le Lit d'Aliénor, en tout cas c'est le titre du premier tome de Mireille Calmel, et c'est une saga en 6 tomes. Donc le premier tome s'appelle Le Lit d'Aliénor, le deuxième c'est Aliénor le règne des lions, Aliénor l'alliance brisée, Richard Cœur de Lion l'ombre de Saladin, Richard Cœur de Lion les chevaliers du Graal, et enfin, qui est pour moi le meilleur de toute la saga, Aliénor, un dernier baiser avant le silence. C'est une saga qui se veut roman historique, mais qui mêle aussi un petit peu de fantaisie. Au début du premier tome, on est en 1137, donc on retrace en fait tout d'abord l'adolescence d'Aliénor d'Aquitaine avec les enjeux politiques qui s'en dégagent. Et le dernier tome commence en 1204, donc on est vraiment sur une période historique qui est très très large. Dans cette saga, il y a un suivi parallèle, du coup, comme je disais, avec le côté historique d'Aliénor d'Aquitaine, avec les enjeux politiques, avec son premier mariage avec Louis VII, mariage en France, alors qu'elle était promise à l'origine à Henri Plantagenet, héritier d'Angleterre à ce moment-là. Mais c'est mis en parallèle, comme je disais, avec des enjeux un petit peu plus mystiques. Aliénor va être suivie par une domestique qui s'appelle Loana de Grimwald, qui a également 15 ans au début et qui est dotée d'une mission. Petite subtilité, c'est que Loana fait partie du peuple d'Avalon, que c'est la descendante de Merlin et qu'elle est donc intimement liée à Brocéliande de par son histoire. On suit d'autres personnages aussi historiques, pas seulement Aliénor, Henri Plantagenet ou Louis VII. On fait aussi face à Richard Cœur de Lion, à Jean Santerre et le peuple Saladin de manière générale. Et on a une petite subtilité avec un personnage pareil qui vient se rajouter à l'histoire, Eloïn Rudel. Donc je ne vous en dirai pas plus parce qu'il y a un petit twist à un moment avec ce personnage. Sachez que c'est également, contre toute attente, une saga queer. Mais pareil, si je vous en dis plus, ça vous spoil le quatrième tome. Donc ce serait quand même assez dommage. Pour vous donner envie, je vous ai sélectionné un petit extrait qui est du tome 2 de la saga. Moi, Loana de Grimwald, dernière descendante des grandes prêtresses d'Avalon, dans l'équipage du futur monarque Henri Plantagenet et de son épouse, Aliénor d'Aquitaine, j'étais de cela. Aliénor, ma duchesse, mon amie, celle auprès de qui j'avais été placée l'année de nos 15 ans avec une mission, rendre un roi légitime à l'Angleterre. Un roi formé aux enseignements druidiques et dans l'ombre duquel justice, équité et droiture pourraient s'exprimer. Pour le bien et l'unité d'un royaume, pour la grandeur d'un empire à réinventer. C'est la mère d'Henri, Dame Mathilde, surnommée l'empresse qui, à la mort de son père, eut dû régner. Hélas, l'apprenant de vitesse par d'odieuses concessions aux barons et prélats, son cousin Étienne de Blois avait été couronné. Dès cet instant, une lutte sans merci les avait opposés. Une lutte dans laquelle j'avais pris plus que ma place lorsque ma mère, druidesse et conseillère de l'empresse, avait compris qu'il faudrait nouer alliance avec l'Aquitaine pour venir à bout de l'usurpateur. Ce jour-là, j'étais devenue la dame de compagnie d'Aliénor, décidée à la suivre au couvent jusqu'à ce qu'Henri, qui n'avait alors que 4 ans, soit en âge d'épousailles. C'était sans compter Étienne de Blois. Le père d'Aliénor avait été assassiné, ses dernières volontés détournées, ma duchesse contrainte d'épouser Louis de France. Lors, 14 années durant, je n'avais reculé devant rien pour détruire ce premier lit et la ramener à l'Angleterre.
0: Oh là là là là là là, ça donne envie. Merci beaucoup Charlie pour cette recommandation. En sachant que Charlie m'en avait déjà parlé de cette saga et il va falloir que je me la mette vite sur ma table de chevet parce que sinon je risque peut-être de ne plus jamais pouvoir animer d'émission. Merci Charlie, on mettra donc la référence des livres sur la page de l'émission. Après la prochaine pause musicale, on se retrouve pour la seconde partie de l'émission. On va parler de théâtre et d'écologie avec une première partie de dossier. La suite arrive dans quelques jours. Mais avant ça, nous allons repartir en musique avec Spiral de groupe OK Goodnight.

0: C'était Spiral du groupe OK Goodnight. Vous êtes toujours à l'écoute de Voyage dans l'Imaginaire pour cet épisode 85 intitulé « Nous sommes les Lucioles ». En parlant de Lucioles, justement, il va en être question dans cette seconde partie, puisque nous allons parler théâtre. Alors, je ne parle pas évidemment des petites lumières qu'on pourrait mettre sur une scène pour faire un joli éclairage. Non, là, aujourd'hui, on va parler vraiment du lien entre le théâtre et l'écologie. Le théâtre a longtemps été le lieu où les sociétés se regardent elles-mêmes. On y expose les conflits politiques, les fractures sociales, les passions humaines. Aujourd'hui, une autre urgence s'invite sur la scène. L'écologie. Non comme un simple thème abordé dans un coin de conversation, mais comme une transformation profonde du regard porté sur le monde vivant et sur la place de l'être humain dans celui-ci. Pendant des siècles, le théâtre occidental s'est construit autour de l'homme, ses ambitions, ses drames, sa domination sur le réel. La nature y apparaissait souvent comme un décor en carton-pâte, une forêt, une tempête symbolique, un jardin romantique. Mais en fait, la crise climatique, elle bouleverse aussi cette hiérarchie. Désormais, le vivant ne peut plus être réduit à un arrière-plan silencieux, à un décor qu'on laisserait juste pour créer une ambiance, une atmosphère. Les sécheresses, les incendies, l'effondrement de la biodiversité ou la montée des eaux imposent une autre dramaturgie, celle d'un monde où l'humain n'est plus seul au centre. Le théâtre possède, face à cette crise, une force singulière. Contrairement aux écrans saturés d'images catastrophes, il crée une expérience physique et collective. Dans une salle, décors respirent ensemble, partagent un même temps, une même émotion. Cette présence est essentielle à l'heure où la catastrophe écologique semble souvent abstraite, lointaine ou plutôt statistique ou même parfois très réaliste quand il fait très très chaud. Une scène vide peut parfois rendre plus tangible l'idée d'un monde disparu qu'un flot de données scientifiques. De nombreux artistes explorent aujourd'hui cette voie écologique. Certains mettent en scène les conséquences concrètes du dérèglement climatique. D'autres interrogent notre rapport au vivant, à la consommation ou au progrès technique, à comment l'on pourrait changer notre direction dans le futur. Comme avec le spectacle dont on parlera dans quelques jours dans le bonus avec Biosphère de Frédéric Sontag. Mais le défi en fait du théâtre écologique ne consiste pas seulement à parler d'écologie. Il consiste aussi à repenser complètement le modèle lié aujourd'hui au monde du théâtre. C'est un monde, le théâtre, qui est sans cesse en mouvement, qui doit sans cesse créer des nouvelles choses à proposer au public. Parce que oui, il faut le savoir, mais un spectacle, sa durée de vie en moyenne est de 2 à 3 ans grand maximum quand votre spectacle tourne très très bien et que vous pouvez faire plein de dates. Comme par exemple les comédies musicales où on sait qu'elles peuvent tourner 3-4 ans sans problème, comme là Le Roi Soleil ou encore Roméo et Juliette qui va revenir sur les scènes françaises dans quelques mois. Mais en fait, il faut penser aussi en termes de pratique. C'est-à-dire que toutes ces centaines de dates qui rassemblent des milliers de personnes qui, elles-mêmes, prennent leur véhicule pour se déplacer, ça pose problème. Ces comédiens qui jouent sur des scènes, qui utilisent des décors, qui parfois vont être jetés à la poubelle à la fin de la création et ne pas être réutilisés. Ça pose des questions aussi. Comment créer des spectacles sans multiplier les décors jetables, les tournées polluantes ou les dispositifs énergivores? Comment inventer un art cohérent avec le message qu'il défend? Cette réflexion, elle est complexe. Elle transforme déjà les métiers du spectacle vivant. Des scénographies recyclées émergent, des costumes sont réemployés. Certaines compagnies limitent leurs déplacements ou privilégient les circuits courts. L'écologie devient alors non seulement un sujet artistique, mais une éthique de production. En cela, le théâtre peut devenir un laboratoire de transition culturelle. Mais ce serait dangereux de réduire l'art à un simple outil militant. Le théâtre n'est pas là pour vous donner des leçons de morale. Le théâtre est là pour vous permettre d'imaginer comment recréer le monde, comment en faire autrement avec. Ça va être en tout cas le sujet qu'on va aborder avec notre premier invité de cette deuxième partie, notre invité principal. Pour cela, il faut que je vous explique comment j'ai découvert ce spectacle qui s'appelle Sleep for Earth. Sleep for Earth est une création originale écrite par l'autrice Likam, que nous avons eu la chance de découvrir ensemble il y a quelques mois dans Voyage dans l'imaginaire. Likam, à travers la Volte, propose énormément de récits de science-fiction qui imaginent des humanités plus paisibles, des mondes de réconciliation, des espaces où même les invisibles peuvent avoir leur place. Et justement, Likam a écrit ce très beau texte, Sleep for Earth, pour l'adapter en spectacle. C'est le collectif du clair-obscur qui s'en charge actuellement, puisque la pièce est encore en cours de fabrication. Ce spectacle nous raconte une épopée dans le futur, un voyage, un sommeil de 200 ans qui va permettre à la Terre de se régénérer. Ce spectacle, il est à la fois audio et il est à la fois visuel. Je vous en dis plus dans quelques instants, mais avant ça, je veux vous faire écouter quelques minutes du spectacle. Les premières minutes que notre invité de tout à l'heure m'a très gentiment transmis. Sachez que ce n'est pas une exclusivité. Vous pouvez d'ailleurs retrouver le spectacle, le son du spectacle. Il est déjà disponible sur un site internet qui s'appelle sur Bandcamp, si je ne me trompe pas, Bandcamp ou SoundCloud, pardon, sur SoundCloud. Et c'est Frédéric Delias que nous aurons tout à l'heure qui est justement le metteur en scène de ce spectacle et qui va nous en dire plus.
1: Je suis une intelligence artificielle. Vous vous apprêtez à entrer en stase. La stase est un état de conscience modifié, semblable au sommeil, dans lequel la perception du temps est grandement altérée. Durant la stase, les besoins de l'organisme sont réduits. Vous pouvez donc être maintenu en vie indéfiniment avec un minimum d'énergie. Tous les 20 ou 30 ans, je vous réveillerai pour une mise à jour constituant une synthèse des événements survenus au cours de votre sommeil. Veuillez vous installer confortablement dans votre cocon. Fermez les yeux, s'il vous plaît.
2: Vous êtes en communication télépathique avec une intelligence artificielle. Je me nomme Med et je suis ravie de prendre soin de vous. Je vais procéder à votre mise en stase. Pour vous mettre en stase, je dois stimuler vos ondes cérébrales afin qu'elles atteignent une configuration oméga qui vous permettra un sommeil de plusieurs siècles, sans conséquence sur votre organisme ou votre psyché. Détendez-vous. Veillez à respirer lentement.

0: Calibrage des ondes cérébrales.
1: Votre corps ne pèse presque plus rien. Vous flottez librement au sein de votre cocon.
0: Affinage du calibrage.
1: Bientôt, vous pourrez voir et entendre les songes des autres dormeuses grâce à l'onyroscope. Ne vous en inquiétez pas, cela fait partie du processus. Laissez-vous bercer par le ressac dans lequel les rêves vont et viennent.
0: Configuration méga stable. Émergence θ.

0: Voilà donc un extrait du début du spectacle Sleep for Earth proposé par le collectif du Clair-Obscur. Un spectacle à la fois très étonnant dans sa proposition puisque vous êtes littéralement des personnes qui vont vivre cette expérience. Deux possibilités s'offrent à vous, soit vous devenez un dormeur et dans ce cas-là vous allez vous allonger dans un système de petits cocons avec des couvertures, un masque pour mettre sur les yeux et un casque qui vous permettra donc d'entendre les 1h20 à peu près de spectacle comme si vous étiez en stase en fait, littéralement en train de dormir. Et de l'autre côté, nous avons les autres spectateurs qui sont eux les veilleurs qui vont donc assister à un spectacle visuel avec cette intelligence artificielle qui va vous parler tout au long du spectacle et projeter les rêves et l'avenir, le devenir de cette planète Terre et de sa régénération. Pour en savoir plus, j'ai rencontré au centre chorégraphique de Normandie le metteur en scène de cette création, Frédéric Delias, qui m'en a dit plus sur comment il en était venu à ce spectacle.
1: Au sein de la compagnie du Clair-Obscur.
2: Alors c'est le Clair-Obscur, c'est pas la compagnie du Clair-Obscur. Ouais. On est plus un collectif, on va dire. J'en suis le directeur artistique. C'est moi qui conçoit les projets, qui les coordonne, voilà. Après j'ai un gros background de créateur sonore et j'ai longtemps composé pour d'autres compagnies, donc mon travail passe beaucoup par le son et c'est souvent la première étape de mes spectacles.
1: Et donc le Clair-Obscur est une entité installée en Normandie, si j'ai bien compris. Vous êtes 100% local.
2: Oui, j'ai vécu 30 ans à Caen, je suis plus à Caen actuellement. Mais la compagnie est toujours cannaise et maintenant l'équipe est un peu éclatée aux quatre coins de la France. Donc on se réunit vraiment ici pour préparer. C'est un peu notre fabrique.
1: Parlons maintenant de l'ADN. Quels sont les projets que vous portez et comment vous les portez? Si je comprends bien, il y a une grande place laissée au son, mais est-ce qu'il y a des thèmes, il y a des sujets qui irriguent aussi vos différentes créations?
2: Oui, il y a tout un historique. Moi, du coup, depuis pas mal de temps, j'étais beaucoup sur la question des arts numériques, voilà, sur des objets plutôt plastiques et multimédia. Mais ayant un background de théâtre, etc., j'ai eu envie aussi de revenir, de redonner du sens à ces installations et à ces performances, et du coup de revenir au texte. Et depuis quelques années, je m'intéresse beaucoup aux auteurs de science-fiction. Et aussi, on a aussi le bagage technique pour mettre en œuvre des objets de science-fiction technologiques. Mais on pose beaucoup de questions sur la technologie. Voilà, on a fait beaucoup d'objets technocritiques. D'abord avec Eric Sadin sur Soft Love, c'était en 2018, je pense. Puis depuis, à partir de ces essais technocritiques, on est arrivé à explorer des futurs proches. Et là, je me suis rapproché de La Volte et d'Alain Damasio. D'abord en montant différents textes d'Alain, puis en ouvrant à d'autres auteurs de La Volte aussi, du collectif. Donc Alain, j'ai monté Les Furtifs en 2020. On a fait un spectacle. Et l'année dernière, on a monté un autre texte d'Alain, une nouvelle, au sein d'un spectacle qui s'appelle Le Write Out, de toute une bible narrative qui s'appelle Fusion. Et j'ai beaucoup collaboré avec Norbert Merjanian. On a écrit trois spectacles ensemble avec Norbert. Et là, c'est une collaboration plus étroite. Autant Alain m'a laissé des manuscrits, mais n'est pas très disponible pour une collaboration étroite. Il est là en regard, en fait, et en conseil, mais co-écrire un spectacle, voilà, il n'est pas du tout assez disponible pour ça. Avec Norbert, on a vraiment écrit les spectacles ensemble. Donc Exo-territoire, puis Drift, puis Colonie, voilà, des spectacles art-science ou art-science, parce que justement Norbert aime bien creuser vraiment au bout, jusqu'au bout, le sujet scientifique.

0: en exobiologie, par exemple, en astrophysique. Voilà. C'était aussi des collaborations avec des scientifiques. Et là, maintenant, avec l'ICAM, voilà, on a pris un virage depuis 2 ans sur les questions écologiques et solarpunk. Voilà. Et donc, là, ça passe par l'ICAM, mais il y aura d'autres collaborations avec Stanley Robinson à venir ou une exploration des textes d'Octavia Butler aussi qui nous intéresse beaucoup.
1: Butler qui est retraduite récemment et ça fait grand plaisir. Qu'est-ce qui vous intéresse, vous, dans la science-fiction? Est-ce que c'est justement le côté prospectif? Est-ce que c'est cette porte vers l'ailleurs que ça permet d'avoir ce pas de côté sur le monde dans lequel nous vivons?
0: Donc à la fois déjà dans nos formes artistiques, on a toujours été du côté de l'avant-garde et de l'expérimentation. Donc aussi la science-fiction, ça nous permet aussi nous de rester sur ce terrain-là, de l'expérimentation. Et d'ouvrir les imaginaires, c'est aussi quelque chose de plus politique en fait qui nous anime là. Et on rejoint ce mouvement justement de transformation de la science-fiction en ce moment auquel participe la Volt justement. En cas de tisser des nouveaux imaginaires et de sortir justement des futurs dystopiques. Et c'est vrai que mes projets antérieurs étaient beaucoup plus dystopiques, justement, et beaucoup plus technologiques. Donc là, on participe à ce moment, justement, d'essayer de créer des nouveaux imaginaires, de parler d'écologie, évidemment, et de désincarcérer le futur, comme diraient les Zanzibars. Et l'ICAM, pour ça, voilà, est une autrice phare, justement, un imaginaire fort et lumineux. Et ça nous a beaucoup fédérés, ouais.
1: Comment vous avez découvert l'ICAM et par quel texte d'elle vous êtes rentré dans son monde? Est-ce que c'est directement lié à est-ce que c'est par le biais de l'ECUM ou des textes antérieurs?
0: Non, c'est par le biais de l'ECUM. Je l'avais déjà découvert dans différentes nouvelles des recueils de la Volt. Mais c'est vraiment Visite qui m'a passionné, son avant-dernier roman. Sa langue du futur et ses personnages, je trouve qu'elle a des personnages très beaux et très sensibles et qui me touchent beaucoup. Et via Mathias Echelet de La Volt, justement, il y a une circulation fluide aussi entre les différents auteurs de ce collectif-là. Et ce qui m'intéresse beaucoup avec l'ICAM, c'est qu'elle décrit des futurs réalistes. En tout cas, j'ai beaucoup de facilité à me projeter dans les futurs qu'elle propose, justement. Et j'ai trouvé assez fédérant, voilà. Et j'ai pas parlé aussi de tout le travail qu'on fait aussi avec les publics au sein des imaginaires. Et du coup, ce qui m'intéressait avec l'ICAM, du fait qu'elle est vivante et active, c'est qu'on puisse écrire un récit ensemble. Et aussi qu'elle puisse s'inspirer aussi beaucoup d'ateliers qu'on fait avec différents publics, de fresques du futur.
1: En effet, fresques du futur, j'ai vu sur votre site internet. Donc c'est de là qu'est née l'envie d'écrire ensemble et comment est venu Sleep for Earth? Est-ce qu'il y a eu avant des choses un peu préparatoires ou est-ce que l'idée est venue assez rapidement de construire quelque chose autour de cette humanité endormie pour préserver le vivant?
0: Alors en fait, le projet préexistait. Avant que je rencontre l'ICAM, et j'ai trouvé que ce serait l'autrice parfaite justement pour écrire cette fiction. Tant il y avait des résonances entre son écriture actuelle de romancière et le projet initial. Le projet initial, en fait, c'est un projet post-Covid. En fait. On s'est aperçu pendant le Covid que la nature s'était régénérée et que l'âge du dépassement avait reculé pendant les confinements. Donc du coup, en faisant une règle mathématique, on s'est dit qu'il faudrait 200 ans de confinement total pour permettre à la Terre de se régénérer. Vraiment. Donc du coup, finalement, c'est assez pragmatique. Mais en fait, on a détourné le cliché de la biostase, des projets de stase spatiaux, en se disant que la Terre est notre seul vaisseau, et c'est le vaisseau qu'il faut préserver. Donc c'est justement, c'est toujours dans nos spectacles des détournements de motifs de science-fiction. Mission pionnière, colonie abandonnée, voyage interstellaire. Là, on est plutôt dans le voyage temporel. Voilà. Donc, on se sert de motifs de science-fiction pour les détourner, pour délivrer des messages.
1: Et justement, par rapport à ce spectacle, il y a un dispositif très différent de ce qu'on peut s'imaginer quand on pense au théâtre. Là, y a une volonté d'inclure le spectateur en tant qu'acteur même du spectacle. Cette idée-là, c'est quelque chose que vous avez déjà expérimenté lors de précédents projets. Et qu'est-ce que ça apporte, qu'est-ce que ça amène aussi comme, à la fois comme enjeu et aussi, j'imagine, comme difficulté, parce que c'est pas du tout la même scénographie quand on sait que le public est assis que quand le public est en mouvement sur un plateau.
0: Oui, alors c'est ce qui participe de ce qu'on appelle aujourd'hui le théâtre immersif, c'est-à-dire que de faire en sorte que le spectateur fasse partie d'un dispositif ou fasse partie d'une fiction, soit partie prenante d'une fiction, et que la chose se déroule tout autour. Il y a pas mal de metteurs en scène, même depuis le Living Theater, c'est des choses qui sont déjà beaucoup, beaucoup abordées. Mais les dispositifs technologiques nous permettent, et multimédia ou interactifs, nous permettent justement de déployer ce genre de dispositifs. Et ça vient beaucoup de ma collaboration avec Norbert Merjanian, justement, dont je parlais tout à l'heure, qui lui vient du jeu vidéo. Et du coup, était déjà aguerri à ce type de narration, à la fois en scénariste et à la fois en maître de jeu. Il a fait beaucoup de jeux de rôle, par exemple, et le fait d'être maître de jeu et de proposer plutôt au spectateur un jeu de rôle qu'une participation, on va dire, passive, même si c'est abusé de parler de passivité du spectateur, en tout cas dans un dispositif scène-salle classique. En tout cas, mettre le corps en mouvement, etc. Mettre le spectateur en mission d'exploration ou en enquêteur, par exemple. Je trouve ça super intéressant. Et autrement, et ça permet aussi de délivrer autrement des messages, de mettre en jeu des actions de public, dans la rue, par exemple, dans l'espace public aussi, ça c'est super intéressant. C'est ce qu'on a fait pour Exoterritoire, par exemple. Parce que Exoterritoire, c'est une mission pionnière sur une exoplanète. Donc les spectateurs suivent un astronaute en mission. Et sont amenés à récolter des échantillons, accueillir machin, qu'on va analyser pour s'apercevoir qu'il y a un problème sur cette planète et que la vie décroît, et que c'est pas normal. Voilà, donc il y a évidemment un effet miroir avec la Terre, dont on ne parle pas de la Terre, mais voilà. Et c'est un spectacle qui tourne beaucoup, justement. Et il y a des dispositifs assez légers qui permettent de se déployer un peu dans tout type de lieux qui ne sont pas forcément des théâtres, qui peuvent être. Ça, c'est votre toucher aussi d'autres publics. Et s'emmener sur d'autres terrains, justement, et déplacer les habitudes de spectateurs.
1: Et c'est aussi ça qui rend ce théâtre particulièrement intéressant, au-delà de parler des questions écologiques, à travers des formes nouvelles, liant évidemment le numérique, hein, mais aussi le fait d'intégrer le spectateur plus encore dans l'action du spectacle. Eh bien, Frédéric Delias réfléchit déjà, en fait, à des formes qui permettraient de s'installer dans des lieux où il n'y a pas de grande salle de spectacle, il n'y a pas une grande scène, et donc des lieux qui permettrait d'accueillir aussi ces formes de théâtre vers des populations qui n'ont pas l'habitude ou qui ne s'autorisent pas toujours la possibilité d'aller voir du théâtre. On continue tout de suite avec la seconde partie de son interview.
2: J'avais prévu la question pour après, mais justement, vous avez projeté de aussi vous produire dans des tiers-lieux, dans des espaces justement qui ne sont pas pensés pour ça habituellement. L'envie toujours, c'est d'amener le théâtre vers les gens, en tout cas de proposer ces imaginaires-là, un peu comme l'a fait La Volte avec le dernier recueil Luciole, de se dire on peut s'adresser aussi à des publics autrement par d'autres canaux.
0: Tout à fait, c'est pour ça qu'on essaie d'être très autonome dans nos dispositifs, que ce soit des tiers-lieux, des microfolies, des écoles. Ou des centres sociaux, où, voilà, on fait beaucoup d'actions, à la fois de spectacles, mais aussi d'ateliers. D'ateliers de design fiction, de travail sur les imaginaires. Et on met ça un peu au même niveau, en fait. Le fait de créer collectivement en incluant des imaginaires du tout un chacun. Et on fait beaucoup de podcasts avec ça. Ou alors de proposer nos propres formes artistiques. On fait en sorte que les choses se nourrissent les unes les autres. Et même, on aimerait, en tout cas, on le propose déjà dans différents lieux, que les ateliers fassent partie d'un tout. Atelier, installation, spectacle, voilà, que la journée soit organisée dans une complémentarité avec des fresques du futur, comme on fait des fresques du climat, mais où là, on invente des futurs possibles.
1: Et donc, concernant le dispositif autour de ce spectacle Sleep for Earth, on est sur un espace qui est relativement étroit, entouré d'écrans. Quelles ont été quelles sont les contraintes à prendre en compte et justement aussi les possibilités que ça amène de faire rentrer le spectateur dans cet univers.
0: Alors, Sleep for Earth, à l'origine, c'est plus qu'un spectacle, c'est un programme. C'est un programme fictif d'une ONG fictive qui serait certifiée par l'ONU pour mettre en hibernation l'humanité. Donc, on essaie de promouvoir ça dans tous les pays, dans toute la Terre, dans toutes les communautés, pour que le maximum d'humains décident de dormir pendant 200 ans dans des cocons de biostase. Parce qu'en fait, il y a beaucoup de recherches autour de la biostase actuellement et de l'hibernation, notamment pour les programmes spatiaux. Du coup, on se dit que voilà, on pourrait l'appliquer à grande échelle. Et donc, du coup, ouais, y a eu plein d'arguments, plein de recherches différentes. Et quelque part, ce qui se passe ici, ce serait justement une première capsule, une première étape du programme. Donc ça pourrait être pris en charge par des artistes comme nous, mais peut se répandre ensuite dans plein d'autres types de lieux ou types de communautés. Et du coup, nous, artistes numériques, on propose une installation plastique où on propose aux spectateurs de dormir, ou de pseudo-dormir, dans des cocons. C'est des sortes de cocons avec couverture intégrée, etc. Dans une expérience, pour les dormeurs, une expérience de sonore et sensorielle. Donc là, il y a une vingtaine de cocons qui peuvent accueillir une vingtaine de spectateurs et d'autres spectateurs veilleurs qui sont autour, dont les dormeurs font partie. Les dormeurs font partie d'une installation pour les veilleurs. Mais les veilleurs ont accès à une installation vidéo immersive où, dans la vidéo, on montre un peu tout ce qui se passe dans la tête des dormeurs. Ou plutôt, tout ce qui peut se passer à l'extérieur pendant 200 ans. Donc, c'est pour ça que je parlais de fresque du futur. On essaie d'inventer une partie du spectacle, on essaie d'inventer ce qui pourrait se passer entre aujourd'hui et dans 200 ans. Par quel chemin, du meilleur comme au pire, la Terre pourrait être amenée à se régénérer. Donc cette fiction-là, cette trame du futur, un peu comme on avait fait des frises historiques à l'école. Là, on fait une frise historique qui commence à aujourd'hui et qui finit dans 200 ans. Donc c'est une partie du spectacle. Et il y a toute une réflexion sur l'intelligence artificielle aussi. J'y reviendrai ensuite. Et il y a toute une réflexion sur un imaginaire sur les rêves des dormeurs. L'ICAM travaille beaucoup aussi sur cette question onirique. Et là, l'idée est que les dormeurs soient un peu comme des précogs et imaginent le monde de demain dans leurs rêves. Et un des rôles d'une des intelligences artificielles, parce que l'ICAM aime beaucoup questionner l'intelligence artificielle, mais qu'est-ce que ça serait en fait une intelligence artificielle positive? Parce que là, elles appartiennent à des méga corporations, etc., des Musk et compagnie. On voudrait en fait proposer des contre-récits, des AI qui soient moins anxiogènes. Donc, inventer des AI positives. Voilà. Donc là, il y a MED, une intelligence artificielle qui prend soin des dormeurs et qui récolte leurs rêves et qui partage les rêves à la communauté pour inventer le monde de demain. Et au fur et à mesure de la fiction, les rêves et la réalité s'entremêlent pour qu'on arrive dans un monde, dans 200 ans, qui n'ait plus rien à voir avec nos repères.
1: Rappelez que l'outil, en fait, c'est notre façon de l'utiliser qui influe aussi sur son impact et que on peut repenser aussi des utilisations intéressantes, positives de l'intelligence artificielle. Cet objet, parce que on est quand même sur un spectacle qui sort des sentiers battus, il utilise justement beaucoup de technologie tout en la critiquant, c'est pas un peu paradoxal?
0: Oui et non, parce qu'on se positionne, enfin on est dans le détournement créatif. C'est parce qu'on les détourne ces technologies qu'on leur donne du sens et qu'on se questionne par rapport à. Il ne s'agit pas de rester passif et contre ou pour une technologie, d'être technophile ou technophobe, mais plutôt de questionner l'endroit. Et en ce moment, on est dans un boom disruptif autour des AI et il faut bien qu'on en parle. Et qu'on se les approprie aussi, mais pas sans se poser de questions et pas naïvement, justement.
1: Est-ce que justement le théâtre, c'est le
2: bon lieu, en tout cas, pour se poser ces questions, pour faire de la réflexion sur nos avenirs. Je posais aussi cette question à Frédéric Sontag, qui me disait que, en fait, pour lui, le théâtre, c'est aussi le champ des inquiétudes aussi du metteur en scène qui transpose sur scène ses questionnements personnels. Mais est-ce que le théâtre permet d'une certaine façon, comme la littérature, d'apporter des réponses, ou en tout cas, elle n'a peut-être pas forcément apporté des réponses, mais simplement d'ouvrir le champ des possibles?
0: Je dirais par rapport à la littérature que le théâtre met en situation. Donc quelque part, poser un corps au milieu, face à des gens, et avoir une communauté de gens qui s'identifient à cette personne fictive ou réelle, en tout cas qui active ses neurones miroirs par rapport à ce qui se passe devant elle, ou alors qui est mis en contexte justement dans ma particularité. Il y a quelque chose de très spécifique qui se passe, en tout cas dans le phénomène théâtral, qui m'intéresse beaucoup. Mais par exemple, quelque chose de très psychique se passe aussi dans la VR, dans l'expérience de réalité virtuelle, etc. C'est aussi d'autres champs qui m'intéressent. Et en tout cas, dans le théâtre, il y a du présent, il y a la situation, il peut y avoir la prise d'otage aussi, ou des choses de retournement, etc. Et moi, j'aime bien détourner le théâtre aussi, comme je détourne des outils de narration. Donc je m'en sers, comme je pourrais me servir du cinéma. Enfin, j'ai une pratique complètement polymorphe, polyartistique, j'ai pas le mot là. Et donc du coup, je dirais que même c'est une technique comme une autre pour faire passer des messages, une stratégie, on va dire, le théâtre. En tout cas, ramener des gens dans un espace clos, ensemble, face à des gens, il y a quelque chose de particulier qui se passe, et de collectif. Et ça m'intéresse beaucoup.
2: Donc ce vendredi à 14h30, vous proposez un point d'étape. Le spectacle n'est pas encore finalisé, mais on peut déjà voir une partie tout complètement. Où est-ce que vous en êtes justement de cette création?
0: Donc du coup, là, on va proposer une expérience de dormeur ou une expérience de veilleur. L'expérience de dormeur, c'est de dormir pendant 200 ans et de se réveiller donc dans une expérience sonore et sensitive. Et ça dure à peu près 1h20, à peu près, en tant que spectateur IRL. Et pour les veilleurs, on est en train de travailler. Donc l'expérience des dormeurs, l'expérience sonore est assez aboutie pour l'instant. Donc ça, c'est... Le spectacle final sera créé en novembre. Donc on est dans une étape. Et là, on est en train de travailler la partie vidéo, où on va justement commencer à illustrer les rêves des dormeurs. Donc cette fameuse MED qui récolte les rêves et qui les processe. Et il y a tout un process d'intelligence artificielle en direct qui récolte des mots-clés et qui essaie de les visualiser. Donc on essaie de mettre en scène comment réfléchit, comment pense cet AI pour médiatiser les rêves. Et proposer deux expériences parallèles, les dormeurs qui sont plutôt les yeux fermés avec des masques de sommeil dans des images mentales et dans un voyage très introspectif. Et les veilleurs qui sont plutôt dans une installation collective où on médiatise tout ce qui se passe. Dans les deux fresques du futur et de rêves et plein d'autres choses aussi.
2: Ce qui veut dire que les personnes qui vont participer vont avoir un réel impact sur le résultat final du spectacle, puisque les mots-clés, la manière dont ils vont appréhender Sleep for Earth va aussi influencer sur les choix. Ils vont avoir un vrai impact sur le résultat final.
0: À terme, oui. Là, on est pour l'instant dans la première écriture, ligne d'écriture qui est plutôt linéaire pour déjà mettre en place ce voyage. Et ensuite, on voudrait que les veilleurs qu'il y ait une part d'interactivité où les veilleurs puissent choisir différents scénarios du futur, en tout cas influer sur les scénarios du futur.
2: Pour récapituler, eh bien, ce théâtre qui mêle à la fois questionnement écologique, social, mais également création, création pure, avec utilisation ou non du numérique, mais on aura l'occasion de prolonger cette exploration avec la troisième partie consacrée à Biosphère de Frédéric Sontag. C'est aussi questionner comment le théâtre peut nous permettre d'aborder ces sujets. Pas toujours de manière la plus douce, évidemment, on heurte aussi d'une certaine manière la réalité de plein fouet et on se retrouve face à nos pures contradictions, mais il n'empêche que ce théâtre amène
1: aussi eh bien, sa pierre à l'édifice d'une réflexion plus globale, d'une sensibilisation plus globale de toutes et tous à cette problématique du changement climatique. Est-ce que nous, êtres humains, on peut y faire. On a l'impression aujourd'hui, on nous donne l'impression que nous n'avons pas le pouvoir de changer grand-chose. Croyez-moi que avec une petite étincelle, une petite luciole, parfois, on peut aller très très loin. Nous arrivons à la fin de ce 85e épisode de Voyage dans l'imaginaire. Merci à toutes et à tous de l'avoir écouté. Vous pourrez retrouver la version plus longue sur le site internet de Radio Toucan. On se retrouve dans quelques heures, à peu près quelques heures pour un épisode 86. Et quoi, comment ça, Jordan, quelques heures? Oui, puisque je vous l'annonce officiellement, il y a un épisode spécial époque qui va apparaître ce week-end sur le site de Radio Toucan. Un épisode où vous pourrez entendre une autrice invitée pour l'occasion. Mais ça sera un voyage un peu particulier. On va faire un pas de côté et ça sera plus moi à la manœuvre. En tout cas, pas complètement. Voilà, vous avez le teasing. Et puis évidemment, on se retrouve également dans 15 jours pour un nouvel épisode, pour l'avant-dernier épisode de Voyage dans l'imaginaire. Et ça me fait bizarre de vous dire avant-dernier parce que ça sera vraiment l'avant-dernier. Gros bisous à tous, lisez des livres et laissez-vous porter vers d'autres univers littéraires. Bonne soirée.

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